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0: Les prévisions météo pour ce soir et cette nuit, c'est un ciel partiellement nuageux, 60% de probabilité d'averse, vent du nord-ouest de 30 km/h avec rafale à 50, minimum plus 4. Et pour demain jeudi, alternance de soleil et de nuages, vent du nord-ouest de 30 km/h, toujours avec des rafales de 50, maximum 11 et un indice UV de 7.
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0: Les prévisions météo pour ce soir et cette nuit, c'est un ciel partiellement nuageux, 60 % de probabilité d'averse, vent du nord-ouest de 30 km/h avec rafale à 50, minimum plus 4. Et pour demain jeudi, alternance de soleil et de nuages, vent du nord-ouest de 30 km/h, toujours avec des rafales de 50, maximum 11 et un indice UV de 7.
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0: Les prévisions météo pour cette nuit, c'est un ciel partiellement nuageux, 60 % de probabilité d'averse, vent du nord-ouest de 30 km/h avec des rafales à 50, minimum plus 4. Et pour ce matin, c'est le retour d'alternance de soleil de nuages, vent du nord-ouest de 30 km/h, des rafales à 50, maximum 11 et un indice UV de 7.
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1: Au hockey junior majeur, le tournoi de la Coupe Memorial va débuter demain soir à Kelowna, en Colombie-Britannique, avec les Rangers de Kitchener, champions de l'Ontario, qui affronteront l'équipe hôtesse, les Rockets de Kelowna, dans le match d'ouverture. Le tournoi se déroulera jusqu'au 31 mai prochain. Samedi, les Silver Tips d'Everett, les champions de la Ligue de l'Ouest, affronteront les champions de la LHJMQ, les Saguenayens de Chicoutimi. Aux Jeux régionaux de la péninsule acadienne, la grande finale d'Ultimate Frisbee a été disputée hier à Tracadie pour déterminer qui représentera la péninsule acadienne à la 45e finale des Jeux de l'Acadie à Edmundston. Au terme d'une finale chaudement disputée, les représentants du centre scolaire communautaire La Fontaine ont remporté le match face à l'école Marie-Esther. Du côté de la délégation Chaleur, c'est demain soir qu'aura lieu la cérémonie d'ouverture des Jeux régionaux à l'école secondaire Nipisiguit. L'organisation rappelle à ses participants qu'ils doivent être au gymnase de l'école Place des Jeunes à partir de 18 h. Les portes ne seront pas ouvertes avant 18 h. Au baseball intermédiaire, les Aigles de Tracadie se préparent présentement pour débuter leur saison mardi prochain sur la route à Chatham, alors qu'ils croiseront le fer avec les Tigers de Chatham Head. Ensuite, jeudi le 28 mai, à domicile, ils recevront les Cardinals de Newcastle au parc Raoul-Lozier. Au hockey mineur, l'Association de hockey mineur de la péninsule acadienne cherche à combler un poste de vice-président au sein de son conseil d'administration. Cette année, la candidate ou le candidat choisi sera élu à titre intérimaire pour une période de 2 ans. Si vous êtes intéressé, faites parvenir votre CV à président@outlook.com avant le 1er juin. L'association est également à la recherche d'une personne pour remplir le rôle de responsable du développement M7-M9. Au tennis, le club de tennis Chaleur est à la recherche de 2 étudiants ou étudiantes pour combler les postes de moniteur-monitrice de tennis loisirs dans la région Chaleur. Les candidats choisis devront être bilingues et avoir une bonne connaissance du tennis. Idéalement, ils auront leur niveau 1 d'entraîneur. Ils devront aussi avoir un moyen de transport pour se déplacer à Bathurst, Beresford et Petit Rocher. La durée du contrat est de 8 semaines à 35 heures par semaine et débutera le 29 juin avec une conclusion le 21 août. La plus grande responsabilité des employés sera de promouvoir le tennis dans la région Chaleur. Ils organiseront des cliniques pour les étudiants de 8 à 16 ans, ainsi qu'une session par semaine avec des adultes pendant la période de leurs 8 semaines. Le club tennis Chaleur recherche des personnes responsables, débrouillards et disponibles le jour, le soir et les fins de semaine. Si le poste vous intéresse, veuillez faire parvenir votre CV au plus tard le 10 juin par courriel à mariojacksboudreau@outlook.com. Et au baseball mineur, c'est bientôt votre dernière chance de jouer au baseball cet été dans les catégories M15 et M18. L'association de baseball mineur Belle-Bée a dû combiner leurs équipes M15 et M18 afin d'essayer de former une équipe car le nombre de joueurs est présentement insuffisant. Si vous voulez jouer cet été, vous avez jusqu'à dimanche prochain pour démontrer votre intérêt en vous inscrivant au site petitrocher.rampregistration.com. Il y aura d'ailleurs une pratique ce soir à 18h à Petit Rocher. C'est à le sport régional.
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0: Les prévisions météo pour cette nuit, c'est un ciel partiellement nuageux, 60% de probabilité d'averse, vent du nord-ouest de 30 km/h avec des rafales à 50, minimum plus 4. Et pour ce matin, c'est le retour d'alternance de soleil de nuages, vent du nord-ouest de 30 km/h, des rafales à 50, maximum 11 et un indice UV de 7.
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1: Superstation. 5h30, pile. Bon début de journée, nous sommes le jeudi 21 mai. Ici Claude Simard, content de vous retrouver pour Matin Nord-Est. Match numéro 1 ce soir pour le Canadien face aux Hurricanes. On a bien hâte de regarder ça. En ce jeudi, Sandra sera avec nous à 6h30. On aura Matoun et Meilleur que la tienne à compter de 6h40. Luc Gélina va nous parler d'hockey, bien sûr, à 8h10. Notre concours Flaméo également. Du côté des entrevues, j'ai pas vérifié. Je peux le faire à l'instant. Je vais revenir avec ça tantôt, mais un petit clic de souris. Non, on n'a pas d'entrevue à vous proposer ce matin à 8h40. Côté météo, généralement ensoleillé pour aujourd'hui. Vent du nord-ouest à 30, des rafales à 50 km à l'heure. On prévoit un petit 12 pour aujourd'hui. Dégagé ce soir, cette nuit, les vents qui deviennent légers vers minuit, minimum de 1. On prévoit 5 dans certains secteurs le long de la côte et on prévoit du gel par endroit. Il y a un avis de gel là, pour la nuit prochaine. Du soleil pour demain, on prévoit 14. Très belle fin de semaine. Samedi, du soleil 20. Dimanche, soleil nuage 18. Et lundi, on prévoit des averses avec 14 degrés. Le soleil se lève à 5h39, va se coucher à 21h. Et pour ce qui est des températures de ce matin, je vous donne ça à l'instant. On a 7 péninsules acadiennes. On a des rafales de vent autour de 40 km à l'heure un petit peu partout ce matin. 6 régions chaleur, 7 Charlotte-Hamilton, 8 Miramichi. Et on a 7 dans la région chaleur.
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2: Hockey junior majeur, le tournoi de la Coupe Memorial va débuter demain soir à Kelowna, en Colombie-Britannique, avec les Rangers de Kitchener, champions de l'Ontario, qui affronteront l'équipe hôtesse, les Rockets de Kelowna, dans le match d'ouverture. Le tournoi se déroulera jusqu'au 31 mai prochain. Samedi, les Silvertips d'Everett, les champions de la Ligue de l'Ouest, affronteront les champions de la LHGMQ, les Saguenayens de Chicoutimi. Aux Jeux régionaux de la péninsule acadienne, la grande finale d'Ultimate Frisbee a été disputée hier à Tracadie pour déterminer qui représentera la péninsule acadienne à la 45e finale des Jeux de l'Acadie à Edmundston. Au terme d'une finale chaudement disputée, les représentants du Centre scolaire communautaire La Fontaine ont remporté le match face à l'école Marie-Esther. Du côté de la délégation chaleur, c'est demain soir qu'aura lieu la cérémonie d'ouverture des Jeux régionaux à l'école secondaire Nipisiguit. L'organisation rappelle à ses participants qu'ils doivent être au gymnase de l'école Place des Jeunes à partir de 18 h. Les portes ne seront pas ouvertes avant 18 h. Au baseball intermédiaire, les Aigles de Tracadie se préparent présentement pour débuter leur saison mardi prochain sur la route à Chatham, alors qu'ils croiseront le fer avec les Tigers de Chatham Head. Ensuite, jeudi le 28 mai, à domicile, ils recevront les Cardinals de Newcastle au parc Raoul-Lozier. Au hockey mineur, l'Association de hockey mineur de la péninsule acadienne cherche à combler un poste de vice-président au sein de son conseil d'administration. Cette année, la candidate ou le candidat choisi sera élu à titre intérimaire pour une période de 2 ans. Si vous êtes intéressé, faites parvenir votre CV à president@outlook.com avant le 1er juin. L'association est également à la recherche d'une personne pour remplir le rôle de responsable du développement M7-M9. Au tennis, le club de tennis Chaleur est à la recherche de 2 étudiants ou étudiantes pour combler les postes de moniteur-monitrice de tennis loisirs dans la région Chaleur. Les candidats choisis devront être bilingues et avoir une bonne connaissance du tennis. Idéalement, ils auront leur niveau 1 d'entraîneur. Ils devront aussi avoir un moyen de transport pour se déplacer à Bathurst, Beresford et Petit Rocher. La durée du contrat est de 8 semaines à 35 heures par semaine et débutera le 29 juin avec une conclusion le 21 août. La plus grande responsabilité des employés sera de promouvoir le tennis dans la région Chaleur. Ils organiseront des cliniques pour les étudiants de 8 à 16 ans, ainsi qu'une session par semaine avec des adultes pendant la période de leurs 8 semaines. Le club tennis Chaleur recherche des personnes responsables, débrouillards et disponibles le jour, le soir et les fins de semaine. Si le poste vous intéresse, veuillez faire parvenir votre CV au plus tard le 10 juin par courriel à mariojacksboudreau@outlook.com. Et au baseball mineur, c'est bientôt votre dernière chance de jouer au baseball cet été dans les catégories M15 et M18. L'association de baseball mineur Belle-Baie a dû combiner leurs équipes M15 et M18 afin d'essayer de former une équipe car le nombre de joueurs est présentement insuffisant. Si vous voulez jouer cet été, vous avez jusqu'à dimanche prochain pour démontrer votre intérêt en vous inscrivant au site petitrocher.rampregistration.com. Il y aura d'ailleurs une pratique ce soir à 18h à Petit Rocher. C'est à le sport régional.
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On a un trajet d'autobus qui est complètement annulé ce matin dû à un manque de suppléants et une réorganisation impossible pour aujourd'hui. Le service du transport scolaire de l'autobus 643 de Paul Ferguson est annulé. C'est pour les élèves de l'école La Rivière, l'école L'Envolée et la polyvalente Marie-Esther. Et si jamais vous voulez vous référer à l'information, ben c'est toujours placé sur notre page Facebook. Le Canadien commence sa série ce soir face aux Hurricanes. On en parle dans 9 minutes.

Ça commence ce soir, la finale du côté, la demi-finale. Ils ont vu le Canadien contre les Hurricanes, match numéro 1 ce soir, 21h. Et tous les matchs samedi, sauf erreur, là, seront tard. Alors, le Canadien qui sera en Caroline, on va en parler avec Luc Gélina dès 8h10. Carter Hart a repoussé 36 tirs. Il a aidé les Golden Knights de Vegas à amorcer la finale de l'Association Ouest en battant l'Avalanche 4-2 hier, l'Avalanche du Colorado. L'Avalanche a subi sa première défaite à domicile depuis le début des éliminatoires. Elle tire l'arrière dans une série pour une première fois en 2026. Faut dire qu'il y avait un absent de taille du côté de l'Avalanche, le défenseur Carl McCarr. À part ça, c'est fait. Ami A.B. Rock a marqué 2 buts et la victoire de Montréal a vaincu la Charge de Détroit 4-0 pour soulever la première coupe Walter de son histoire. Ça s'est passé hier. Marie-Philippe Poulin, qui a récolté 8 points en 9 matchs, a été choisie joueuse la plus utile des séries. Et les Blue Jays ont gagné 2-1 sur les Yankees. J'ai pas vérifié, je vais le faire à l'instant, s'il y a un match ce soir. C'est Yesovitch qui était au monticule. Il a lancé 6 manches, a retiré 8 frappeurs sur des prises. Ça a donc été un match serré. Alors le match ce soir contre les Yankees, je pensais que ce serait en après-midi, mais New York-Toronto étant pas trop loin, c'est à compter de 20h05. Et on a annoncé hier que le lanceur José Berríos sera absent pour une période de minimum de 12 mois. Opération à l'épaule.

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1: Il est 6h. Bon début de journée en ce jeudi 21 mai. On a pour vous les grands titres des nouvelles qui s'en viennent à 60 minutes. Yannick va nous parler de du passage de la première ministre Susan Holt dans la péninsule acadienne cette semaine. Rêve d'enfant Canada, 14e édition de Pédaler pour les rêves. Il sera question du premier ministre Mark Carney qui est à Vancouver. Et Ebola, risque de propagation faible à l'échelle mondiale. Côté météo, il y a un avertissement de gel pour la nuit prochaine. Généralement soleillé pour aujourd'hui. C'est une belle journée. Maximum de 12. Un peu moins chaude qu'hier. On aura beaucoup moins chaude finalement. Vent du nord-ouest à 30, des rafales à 50 km à l'heure. L'indice UV de 7 ou élevé. Dégagé ce soir 7 000, les vents deviennent légers vers minuit. On prévoit un minimum de 1. 5 dans certains secteurs le long de la côte et du gel par endroit. Demain, c'est du soleil, on prévoit 14. Samedi, du soleil 20. Dimanche, soleil nuage 18. Et lundi, des averses avec 14. Pour ce qui est des températures actuelles, on a du côté, on fait une petite mise à jour de notre page, 7 degrés en moyenne dans le nord-est.
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0: ont oublié.
1: Il y a des gens qui viennent de se lever. Bon début de journée en ce jeudi 21 mai. On a un autobus dont le trajet est annulé dû à un manque de suppléants et une réorganisation impossible. Le service du transport scolaire de l'autobus 643 de Paul Ferguson est annulé. C'est pour les Rivières, l'école de l'Envolée et la polyvalente Marie-Estelle.

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5: 10h19, mise à jour de nos températures. C'est un petit peu frisqué à cause du vent. On a des rafales autour de 40 km à l'heure, des vents ouest-nord-ouest. 7 degrés en moyenne. Sandra sera avec nous dans quelques minutes et à compter de 6h40, on va jouer à ma toune est meilleure que la tienne. 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

0: Aujourd'hui, tout d'abord, il y a un avis de gel en vigueur pour la nuit prochaine. Généralement ensoleillé pour aujourd'hui. Vent du nord-ouest à 30, des rafales à 50 km à l'heure. Maximum de 12 pour aujourd'hui. L'indice UV de 7 ou élevé. Dégagé ce soir cette nuit, vent du nord-ouest à 20, des rafales à 40 km à l'heure qui vont devenir légers vers minuit. Minimum de 1. On prévoit 5 dans certains secteurs le long de la côte avec du gel par endroit. Demain, c'est du soleil. On prévoit 14, une belle fin de semaine. Du soleil samedi 20. Dimanche, du soleil et des nuages avec 18. Pour ce qui est des températures actuelles, on a du côté de la péninsule acadienne. Mais en fait, c'est 7 degrés en moyenne. Des rafales de vent autour de 40 km à l'heure.
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2: Au hockey junior majeur, le tournoi de la Coupe Memorial va débuter demain soir à Kelowna, en Colombie-Britannique, avec les Rangers de Kitchener, champions de l'Ontario, qui affronteront l'équipe hôtesse, les Rockets de Kelowna, dans le match d'ouverture. Le tournoi se déroulera jusqu'au 31 mai prochain. Samedi, les Silver Tips d'Everett, les champions de la Ligue de l'Ouest, affronteront les champions de la LHJMQ, les Saguenayens de Chicoutimi. Aux Jeux régionaux de la péninsule acadienne, la grande finale d'Ultimate Frisbee a été disputée hier à Tracadie pour déterminer qui représentera la péninsule acadienne à la 45e finale des Jeux de l'Acadie à Edmundston. Au terme d'une finale chaudement disputée, les représentants du Centre scolaire communautaire La Fontaine ont remporté le match face à l'école Marie-Esther. Du côté de la délégation Chaleur, c'est demain soir qu'aura lieu la cérémonie d'ouverture des Jeux régionaux à l'école secondaire Népisiguit. L'organisation rappelle à ses participants qu'ils doivent être au gymnase de l'école Place des Jeunes à partir de 18 heures. Les portes ne seront pas ouvertes avant 18 heures. Au baseball intermédiaire, les Aigles de Tracadie se préparent présentement pour débuter leur saison mardi prochain sur la route à Chatham, alors qu'ils croiseront le fer avec les Tigers de Chatham Head. Ensuite, jeudi le 28 mai, à domicile, ils recevront les Cardinals de Newcastle au parc Raoul-Lozier. Au hockey mineur, l'Association de hockey mineur de la péninsule acadienne cherche à combler un poste de vice-président au sein de son conseil d'administration. Cette année, la candidate ou le candidat choisi sera élu à titre intérimaire pour une période de 2 ans. Si vous êtes intéressé, faites parvenir votre CV à président@outlook.com avant le 1er juin. L'association est également à la recherche d'une personne pour remplir le rôle de responsable du développement M7-M9. Au tennis, le club de tennis Chaleur est à la recherche de 2 étudiants ou étudiantes pour combler les postes de moniteur-monitrice de tennis loisirs dans la région Chaleur. Les candidats choisis devront être bilingues et avoir une bonne connaissance du tennis. Idéalement, ils auront leur niveau 1 d'entraîneur. Ils devront aussi avoir un moyen de transport pour se déplacer à Bathurst, Beresford et Petit Rocher. La durée du contrat est de 8 semaines à 35 heures par semaine et débutera le 29 juin avec une conclusion le 21 août. La plus grande responsabilité des employés sera de promouvoir le tennis dans la région Chaleur. Ils organiseront des cliniques pour les étudiants de 8 à 16 ans, ainsi qu'une session par semaine avec des adultes pendant la période de leurs 8 semaines. Le club tennis Chaleur recherche des personnes responsables, débrouillards et disponibles le jour, le soir et les fins de semaine. Si le poste vous intéresse, veuillez faire parvenir votre CV au plus tard le 10 juin par courriel à mariojacksboudreau@outlook.com. Et au baseball mineur, c'est bientôt votre dernière chance de jouer au baseball cet été dans les catégories M15 et M18. L'association de baseball mineur Belle-Baie a dû combiner leurs équipes M15 et M18 afin d'essayer de former une équipe car le nombre de joueurs est présentement insuffisant. Si vous voulez jouer cet été, vous avez jusqu'à dimanche prochain pour démontrer votre intérêt en vous inscrivant au site petitrocher.rampregistration.com. Il y aura d'ailleurs une pratique ce soir à 18h à Petit Rocher. C'est à le sport régional.
0: Ce soir, 21h, ce sera le match numéro 1 entre le Canadien et les Hurricanes de la Caroline. Ça se passe en Caroline, alors notez bien l'heure du match, 21h, 9h. Hier, Carter Hart a repoussé 36 tirs. Il a aidé les Golden Knights de Vegas à amorcer la finale de l'Association Ouest en battant l'Avalanche du Colorado 4-2. L'Avalanche a subi sa première défaite à domicile depuis le début des séries éliminatoires. Elle tire l'arrière dans une série pour une première fois cette année. Au hockey féminin, Abby Rock a marqué 2 buts et la victoire de Montréal a vaincu la charge d'Ottawa 4-0 pour soulever la première Coupe Walters de la Coupe Walter de son histoire hier. Marie-Philippe Poulin a été choisie la joueuse la plus utile des séries. Et les Blue Jays, avec un délai de 2 heures à cause de la pluie à New York, ont gagné 2-1 face aux Yankees de New York.
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0: service jusqu'à 9h. Voici Claude Simard et Sandra Landry.
1: Bonjour.
2: Bonjour, Claude Simard.
1: Ça va bien?
2: Ça va bien, oui.
1: Excellent. Jeudi, déjà, la semaine avance.
2: Avance? Oui, bien, avec le congé de lundi.
1: Ah, c'est vrai, on est en congé lundi. gros match ce soir, t'es tard.
2: Trop tard.
1: Pour nous autres, c'est pas le fun.
2: Non, vraiment.
1: Hein, c'est,
2: Peut-être première période, on va voir.
1: Bah, top, tu sais, je me lève pendant la nuit pour écouter, mais trois périodes, écoutez, là, je veux pas me...
2: C'est
1: en hypothèque la journée, mais on va surveiller quand même ça pour vous.
2: Oui, certainement.
1: Parce que match quand même samedi.
2: Mm-hmm.
1: Luc Genina va nous donner d'autres détails. Il est à Raleigh en Caroline.
2: Je sais pas s'il y a eu plus de détails concernant Martin Saint-Louis, qui a dû s'absenter en raison de raisons personnelles. On a mentionné que ce n'était rien de grave, mais peut-être qu'il y avait
1: la
2: des...
1: La famille passe en premier?
2: Ben,
1: si c'est familial.
2: Ben,
1: ça peut être autre chose.
2: Oui, ben c'est ça.
1: Ça peut être autre chose.
2: Oui, voilà. Mais il devrait être... on dit qu'il devrait être derrière le banc ce soir. Mais ça va être excitant, là, de suivre le Canadien, bien entendu.
1: Parce que tout est permis.
2: Est permis. On verra bien à compter ce soir.
1: Parler à Luc, parce que Luc avait choisi Tampa Bay. Luc avait choisi Buffalo.
2: Et Luc a choisi aussi les Hurricanes.
1: Bon, ben, il y aura peut-être raison en cette fois-ci, peut-être pas.
2: On verra bien, à compter de 8h10. Aujourd'hui, c'est notre fameux concours avec l'épicerie Frenette de Beresford.
1: Ma toune
2: est meilleure que la tienne.
1: Ça s'en vient dans quelques minutes.
2: Oui.
1: Et
2: j'aimerais vous mentionner s'il y a des gens qui ont eu des... j'ai eu un petit problème de pigeons cette semaine chez moi.
1: Ah oui?
2: Des pigeons qui se sont installés dans mon...
1: corniche?
2: Pas la corniche, non, comme dans mon semi-garage, si vous voulez, mon carport, là. Alors, là, j'ai dit non, dis-moi pas que je vais avoir des pigeons qui vont venir s'installer. Puis, j'ai googlé, comme qu'on fait souvent, hein, pour avoir des trucs. Et j'ai tout simplement...
1: Saupoudré,
2: oui, si oui, c'est un bon mot. J'allais dire spreadé, un mélange d'eau et de vinaigre.
1: Ça fonctionne?
2: Et ça a très bien fonctionné.
1: Ah, oui.
2: Semblerait que les pigeons n'aiment pas des odeurs fortes. Alors, si jamais il y a des gens qui ont des problèmes de pigeons, comme
1: Mais
2: moi...
1: Ma question,
2: oui?
1: Est-ce qu'ils vont revenir? Parce que les pigeons voyageurs, ils ont peut-être un voyage.
2: Ils sont peut-être partis en voyage, puis ils vont revenir, je ne sais pas. Mais ça fait 2 jours, puis j'ai pas eu...
1: De nouvelles encore?
2: De visite.
1: Pas de nouvelles, bonne nouvelle.
2: Ouais.

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1: C'est une carte cadeau de 25$ de l'épicerie Frenette. Alors, on vous invite à participer en vous rendant sur notre page Facebook. On vous fait entendre les pièces qu'on a choisies.
0: Votre choix.
1: Sabrina Carpenter, House Tour.

0: Et mon choix, Olivia Rodrigo avec Drop Dead. Alors, vous choisissez numéro 1 pour Sandra, numéro 2 pour moi.
1: Et vous nous faites part de vos choix dans les commentaires. Et si vous votez pour la pièce qui récolte le plus de votes, ben vous courez la chance de gagner cette carte cadeau de 25 $ de l'épicerie Frenette.
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1: Chronique showbiz, ben il y a Louis Bonneville qui est un grand admirateur de Funback et sonorisateur de spectacles. Il travaille entre autres avec Sarah Dufour qui a repris possession d'objets musicaux d'Offenbach. Il a retrouvé des chansons inédites de 1979, entre autres Out of the Rain, interprété bien sûr par le regretté Jerry Boulet. Il a fait entendre ce qu'il a trouvé à Brine Leboeuf qui lui était tellement heureux de retrouver cette époque, hein, parce que il disait que dans les années 70, 79, 80, Offenbach pouvait enregistrer 2 albums par année, mais il y a des pièces qu'on n'a jamais entendues.
0: Puis qu'eux ne s'en souviennent même pas d'avoir enregistré.
1: Effectivement. À
0: un moment donné, écoute, quand ça fait 40 ans et plus.
1: Ils n'ont enregistré des pièces, là, bien entendu. Alors, c'était très intéressant. Est-ce que c'est assez de bonne qualité pour qu'on puisse peut-être retrouver des pièces d'Offenbach bientôt. On verra bien. Alors, il s'agit de boîtes d'Offenbach avec des bandes maîtresses qui ont été retrouvées comme ça lors d'un encan. On verra bien la pièce.
0: Je pense qu'il y a une vidéo aussi, spectacle ou quelque chose comme ça.
1: Ah oui! Moi, l'information que j'avais, c'était seulement concernant des chansons. Mais c'est vraiment intéressant. La pièce Out of the Rain, ben ce titre aurait pu faire partie de l'album Rock Bottom, le deuxième album d'anglais d'Offenbach sorti en 1980, qui visait l'ensemble du Canada. Et ça, on se rappelle pas de cette partie de la carrière
0: des... Breen est anglophone, alors...
1: Ben oui, mais quand même, parce que nous, on les connaît surtout du côté francophone, mais on ne savait pas, là, tu sais, qu'ils travaillaient du côté anglophone également. Et puis, ça serait intéressant, peut-être, de retrouver, bien sûr,
0: Un album...
1: Peut-être, mais on dit que la chanson Out of the Rain sera disponible à compter d'aujourd'hui, là, sur les différentes plateformes. Alors, avis aux intéressés, bien entendu. À part ça, toujours dans le monde du showbiz, on parle de chansons, de musique. Ben, près de 20 ans après sa mort, Michael Jackson reste, imaginez-vous, l'artiste le plus populaire aux États-Unis. Et ça, ben, c'est bien sûr en raison du biopic Michael.
0: Ouais, parce que je suis allé faire un tour pour nos... chercher des chansons pour Matin, le meilleur classique.
1: Ouais.
0: Michael Jackson est encore dans le Billboard.
1: Incroyable. Ah, oui.
0: Dans le top 10, je pense que c'est Bad qui est 8e ou quelque chose comme ça.
1: Alors, le classement Artistes 100 répertorie les meilleurs artistes aux États-Unis en fonction de leurs activités en termes de streaming, de diffusion à la radio, de vente d'albums. Et on dit que le catalogue solo de Michael Jackson a généré 161,2 millions d'écoutes officielles au cours de la semaine du 8 au 14 mai, imaginez-vous.
0: Quand le
1: là,
0: film est sorti.
1: Et c'est vendu à 46 000 exemplaires au total. On dit que ces chiffres, parmi d'autres, font de la vedette l'artiste le plus en... Le plus en vue aux États-Unis au cours de cette semaine-là. On sait que Michael Jackson est décédé en 2009. Puis là, ben, il occupe pour la première fois la première place du classement Billboard Artist 100 grâce à l'énorme succès du biopic.
0: Il va arriver le même phénomène au mois d'août parce qu'Elvis, ça fera 50 ans qu'il est décédé. Alors ça génère toujours d'autres retombées pour la famille parce que...
1: Ben, c'est incroyable de voir, hein, qu'il y a toujours cet engouement.

0: Après tout ce temps-là.
1: Ouais, effectivement. Et en terminant, ben je vous parle d'un autre acteur qui a auditionné, si vous voulez, pour le rôle de James Bond. Il s'agit de Tom Francis, qui est âgé de 26 ans. C'est un acteur britannique. Moi, je l'ai pas vu dans beaucoup de, peut-être des séries, surtout du côté de la Grande-Bretagne. Là. On l'a vu entre autres dans le film Jay Kelly, qui mettait en vedette George Clooney il y a quelques années. Alors lui, il a auditionné pour 007. Il y a aussi Tom Holland qui a été Spider-Man et Colm Turner qui lui a joué dans Les Animaux Fantastiques, Les Crimes de Grindelwald et Les Secrets de Dumbledore. Alors on verra bien, mais on dit qu'on veut avoir un James Bond beaucoup plus jeune. On mise sur un acteur jeune afin de réinventer la franchise.
0: Alors, des films et des films et des films.
1: Ouais, rien n'est décidé. La date du de sortie du prochain film James Bond n'a toujours pas été annoncée. On n'a pas d'acteur, mais même ça, on pourrait dire, ben nous, on s'attend à ce que le film sorte là, mais non, c'est un petit peu plus long, je pense.
0: 2028-2029, là, si on est réaliste.
1: Ben oui, parce que là, on est rendu quoi, la mi-2026. Ouais, on peut penser à.
0: C'est long pour les fans.
1: Ouais.
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0: Deux autobus en retard. En fait, il y a un autobus dont le trajet est complètement annulé. C'est l'autobus 643 de Paul Ferguson, annulé pour aujourd'hui. La rivière, l'Envolée et Marie-Esther. Et on a le trajet de Sébastien Roy, autobus 340. 15 minutes de retard pour Cité de l'Amitié, Place des Jeunes. Et 15 minutes de retard pour l'ESN.
1: 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Choisissez numéro 1, Sabrina Carpenter, House Tour. Ça, c'est mon choix. Et Claude Simard, ben c'est Olivia Rodrigo, Drop Dead, numéro 2.
0: On aura l'occasion de
1: réentendre les extraits. Oui, mais vous pouvez aller voter quand même et vous courez la chance de gagner une carte cadeau de 25 $ de l'épicerie Frenette. On va dévoiler la chanson gagnante à 8h45.
0: Et c'est relativement serré ce matin.

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1: Bonjour à tous. Aujourd'hui, nous sommes le jeudi 21 mai.
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2: Bon jeudi au microphone, Yannick Holmes. Voici vos informations. La première ministre du Nouveau-Brunswick, Susan Holt, était de passage dans la péninsule acadienne plus tôt cette semaine. Madame Holt a visité hier la sucrerie Chiasson de Paquetteville ainsi que la maison Beau Soleil de Nicouac mardi. Malgré qu'aucune véritable annonce n'ait été faite, le député de Hauterne-Bisiguit, Luc Robichaud, apprécie chaque visite de Madame Holt dans sa circonscription.
3: C'est des secteurs importants pour nos régions, que ce soit l'industrie des huîtres à Nicouac, un exemple. Il y a beaucoup de producteurs de fermes d'huîtres dans la péninsule acadienne aussi. Mais l'industrie des sucreries, des érablières, à ces agriculteurs, c'est une industrie importante aussi. Quand on parle de sucreries Chiasson, c'est la plus grosse érablière, le plus gros agriculteur du nord-est de la province. C'est un secteur qui est ancré, qui est des traditions dans nos régions. J'étais très heureux que le premier ministre prenne le temps de venir rencontrer nos entreprises. C'était très positif, je vous dirais.
2: Madame Holt a également visité hier le café boutique Aloha ainsi que la clinique de soins collaboratifs de l'AMEC afin de constater les progrès réalisés après des investissements importants du gouvernement provincial. Selon M. Robichaud, la première ministre a un attachement particulier à l'endroit du nord-est du Nouveau-Brunswick.
3: C'est certain, Yannick, parce que elle est quand même venue à plusieurs reprises, une dizaine et plus de reprises dans la région depuis un an et demi maintenant. C'est une région qu'elle a à cœur. C'est une région aussi qui est importante pour elle, que ce soit la région de la péninsule, la région de chaleur. Puis nous, on la remercie toujours lors de ses visites parce qu'elle prend la peine d'aller rencontrer les entreprises, rencontrer les gens. Nous, c'est important qu'elle voit par elle-même la situation dans nos régions. Là. C'est que c'est sûr, c'est important.
2: La 14e édition de Pédaler pour les rêves du navire canadien de Sa Majesté au profit de Rêves d'Enfants Canada a pris son envol hier à Campbellton. L'événement se déroule du 20 au 26 mai à travers le Nouveau-Brunswick. Il s'arrêtera aujourd'hui à Bathurst. La vice-présidente pour l'Est du Canada de la Fondation Make-A-Wish Rêves d'Enfants Canada, Alexis Gateman.
4: Ça, c'est un événement, comme tous nos événements, à travers le pays, qui soutient des enfants gravement malades en leur offrant des rêves qui changeront leur vie. Puis, à l'heure actuelle, on a plus de 80 enfants au Nouveau-Brunswick qui attendent de réaliser leurs rêves. Alors, les rêves, pour nous, c'est vraiment une source de joie, de force et d'espoir pour ces enfants.
2: 14 membres de l'équipage du navire canadien de Sa Majesté traverseront le Nouveau-Brunswick à vélo dans le cadre d'une course à relais afin d'amasser des fonds pour réaliser les rêves d'enfants gravement malades. Selon Mme Gateman, l'objectif de cette année est d'amasser 50 000 $.
4: Vous pouvez faire un don, organiser un collecte de fonds, commanditer l'événement et soutenir l'équipage tout au long du trajet. Pour faire un don en ligne, c'est à makeawish.ca, Ride for Wishes Nouveau-Brunswick. Aussi, vous pouvez aller sur notre page Facebook à Make-A-Wish NB et le mot-clé, c'est toujours « Pédaler pour les rêves ».
2: Le premier ministre Mark Carney s'est adressé hier aux membres de la Chambre de commerce du Grand Vancouver. Il a vanté les avantages économiques et les bienfaits sur l'environnement de sa stratégie nationale d'électrification qui vise à doubler la capacité de production et de transport d'électricité au pays d'ici 2050. À terme, 7 Canadiens sur 10 paieront moins cher pour l'énergie, selon lui. Pour ce faire, le gouvernement fédéral travaille sur plusieurs fronts.
5: Canada est au cœur de la transition énergétique dans le domaine des minéraux critiques, dans le secteur nucléaire, l'uranium, dans le captage et stockage du carbone, ainsi que dans les secteurs de l'hydrogène et de la géothermie. Pour doubler la capacité de notre réseau électrique, il faudra des investissements importants dans la connexion des réseaux provinciaux.
2: Et le risque de propagation du virus Ebola en République démocratique du Congo et en Ouganda est élevé au niveau national et régional, mais faible à l'échelle mondiale. C'est ce qu'affirme l'Organisation mondiale de la santé, alors que l'épidémie a déjà entraîné 134 décès présumés. À ce jour, 51 cas ont été confirmés en République démocratique du Congo et 2 en Ouganda. On recense près de 600 cas suspects. Il n'existe aucun médicament ni vaccin approuvé contre le type d'Ebola qui circule actuellement dans ces deux pays. Et voilà, c'est ce qui complète votre bulletin d'information.
6: Je sais que le jardinage est plus ou moins commencé, mm-hmm. mais un avis de gel l'année prochaine.
1: Oui, effectivement, avis de gel pour nos secteurs, c'est la nuit prochaine. Mais aujourd'hui, c'est un ciel qui sera généralement ensoleillé, avec toujours des vents du nord-ouest de 30 à 50 km à l'heure en rafale. Maximum aujourd'hui, 12 degrés, beaucoup moins chaud qu'hier, faut le dire. Par endroit, là, on a monté dans les 20-25 mm-hmm. degrés. Là. C'était très confortable, mais le long de la côte, il y avait une petite fraîcheur quand même hier. Aujourd'hui, donc, 12 degrés. Ce soir et la nuit prochaine, le ciel va rester dégagé. Les vents deviendront légers. Minimum 1, sauf 5 dans certains secteurs le long de la côte. Et donc, gel par endroit. Et demain, vendredi, ce sera du soleil avec un maximum de 14 degrés. On a présentement, dans le nord-est de la province, en moyenne, 7 degrés.
6: 7 à 5.
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1: On vous rappelle nos deux choix de ce matin.
2: Alors, à ma toune est meilleure que la tienne de l'épicerie Frenette pour gagner 25 $. Voici mon choix numéro 1, Sabrina Carpenter House Tour.

0: Et mon choix, Olivia Rodrigo avec Drop Dead. Numéro 1, le choix de Sandra. Le numéro 2, mon choix.
1: Oui, alors allez voter dans les commentaires sous notre publication Facebook. J'ai bien hâte de connaître la chanson gagnante. Deux belles chansons, là. Deux interprètes qu'on aime
0: populaire.
1: Beaucoup. Oui, certainement. Et là, ben, c'est le temps de nous appeler pour participer à un des jeux du restaurant Flaméo. 727-1122, 546-1122. Ce matin, on va prendre le cinquième appel.

0: Et on joue ce matin
1: avec Guylaine Gionnet d'Allerville. Bonjour Guylaine.
2: Allô.
1: Comment ça va?
2: Ça va bien.
1: Oui, de bonne humeur?
2: Ben oui.
0: Ouais. Parce que Guylaine est toujours de
1: toujours
0: bonne humeur.
1: Toujours de bonne humeur. Est-ce qu'il y a des matins où vous vous levez et vous dites « Ah, j'aurais resté couché. »
2: Quand il mouille.
1: Mais lorsqu'on voit le soleil, c'est différent. Hein? C'est un c'est un peu plus motivant. Mais c'est vrai que lorsqu'il y a de la pluie, là, c'est... Oh. Mais il faut passer à travers. Mais aujourd'hui, ne vous en faites pas, il n'y aura pas de pluie. Et on vous invite à jouer à un des jeux de Flaméo.
0: On tourne la roulette.
3: Bol Flaméo.
1: Le bol Flaméo. On a caché cinq ingrédients dans nos 12 bols, Guylaine. Et si vous trouvez nos 5 ingrédients, ben vous aurez 5 chances pour le tirage de la carte cadeau de 40 $ du restaurant Flaméo de demain. Je vais lancer le dé pour savoir combien de chances. On a 4 chances. Alors, 4 chances pour trouver 5 ingrédients.
0: Qui sont?
1: Le riz, tomates, oui. Olives, poulet et fromage. De 1 à 12.
0: On vous écoute.
2: 5.
0: Le numéro 5. C'est un bon début.
1: Oui.
0: Il reste toujours 4 chances.
1: Les olives.
2: 2.
0: Le 2. Il vous reste 3 chances, Guylaine.
2: Le 8.
1: Le 8. Oh, ça va bien. Poulet.
0: Il vous reste 3 chances.
2: 10.
0: Le 10.
2: 10, oui.
1: Et il est vide. 2
2: Le
1: chances.
2: 11.
1: Le 11. Hey, ça va bien. Le
0: vous
1: fromage.
0: Êtes, vous êtes comme le Canadien. Vous en gagnez une, vous en perdez une, vous en gagnez une, vous en perdez une.
1: 2 chances pour trouver 2 ingrédients.
2: Le 1.
0: Le 1.
1: Ben, voyons, ça va bien?
0: Ça va très bien.
1: Le riz, il manque un ingrédient. Vous avez 2 chances. Vide.
0: C'est là où ça se règle.
1: Hey.
0: Ça passe ou ça casse.
2: Le
0: 3. Bravo!
1: Hey.
0: Wow!
1: Tomate! Alors, notre combinaison d'aujourd'hui, 1, 3, 5, 8 et 11. Ben bravo! Alors, vous avez 5 chances pour le tirage de la carte cadeau de Flaméo de demain. Merci, Guylaine!
0: Bonne journée!

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1: C'est Mumford and Sons with Hozier avec Rubber Band Man. Les souhaits d'anniversaire aujourd'hui, 21 mai.
2: On désire souhaiter bonne fête à Berthe Hébert. Alors, on souhaite un bon anniversaire à une femme exceptionnelle, une maman, grand-maman et surtout une conjointe extraordinaire. Passe une très belle journée, mon amour. C'est le message qu'on a. C'est de la part de ton petit bébé d'amour, tes enfants et petits-enfants. Bonne fête à Berthe Hébert. Et bonne fête à Martine. Bonne fête à mon amie que j'aime beaucoup. Passe une excellente journée. C'est de la part de Danica. C'est votre anniversaire, vous aussi, en ce 21 mai. Bon, vous souhaite une très belle journée.
1: Mr. T, qu'on a vu dans les années 80.
2: Oui!
1: 74 ans aujourd'hui. Et le quart arrière des Bills de Buffalo, Josh Allen, a 30 ans.

On a deux autobus en retard. En fait, un autobus en retard et un trajet annulé. Alors, c'est le trajet annulé, c'est 643 de Paul Ferguson. Annulé pour aujourd'hui, c'est pour La Rivière, L'Envolée et Marie-Esther. Et on a l'autobus 340 de Sébastien Roy. Pour Cité de l'Amitié, c'est 15 minutes de retard. Et pour l'ESN de Batters, c'est également 15 minutes de retard.

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9: Il y a un avis de gel qui a été émis pour nos secteurs la nuit prochaine. Aujourd'hui, cependant, c'est une belle journée quand même. Ce sera généralement ensoleillé, même si on a des gros nuages par endroits ce matin. Là, on verra le soleil au cours de la journée avec des vents du nord-ouest de 30 à 50 km à l'heure en rafale. Le maximum aujourd'hui, 12 degrés. Ce soir, la nuit prochaine, le ciel sera dégagé. Les vents deviendront légers aussi, avec minimum, donc dégagé, des vents légers, mais minimum 1, sauf 5 dans certains secteurs le long de la côte. Donc, gèle par endroit la nuit prochaine. Concernant les jardins, ben, les gens habituellement attendent au mois de juin. Mm-hmm. C'est ça. Demain, vendredi, on nous prévoit du soleil aussi avec des vents du nord-ouest de 20 à 40 km à l'heure en rafale, surtout demain matin avec un maximum de 14. Et pour la fin de semaine, samedi, du soleil 20 degrés, dimanche, alternance soleil-nuages avec un maximum de 18. Ce sera quand même bien. Les gens vont pouvoir en profiter de cette belle fin de semaine. Et présentement, comme Mercure, c'est stable à 7 degrés en moyenne.
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13: Bonjour Alain.
12: Bonjour Claude, bonjour Sandra.
9: Bonjour Alain, c'est demain que va débuter le tournoi de la Coupe Memorial.
12: Oui, on va garder un œil là-dessus au courant des prochains jours jusqu'au 31 mai, alors que la LHMQ sera représentée par les Saguenayens de Chicoutimi. Le tournoi débute donc demain soir officiellement avec le match d'ouverture. Les Rangers de Kitchener, champions de l'Ontario, affronteront l'équipe au test des Rockets de Kelowna. Et samedi, ce sera au tour des Silvertips d'Everett, les champions de la Ligue de l'Ouest, qui affronteront les champions de la LHMQ, les Saguenayens de Chicoutimi.
9: Jeux régionaux.
12: Ben, hier, c'était la grande finale d'Ultimate Frisbee dans la péninsule acadienne, un match disputé à Tracadie pour déterminer qui allait représenter la délégation à la 45e finale des Jeux de l'Acadie à Edmundston. Au terme d'une finale chaudement disputée, les représentants du Centre scolaire communautaire La Fontaine ont remporté le match face à l'école Marie-Esther et donc seront à Edmundston en juin pour participer à cette finale des Jeux de l'Acadie.
9: Et toujours concernant les Jeux régionaux, la cérémonie d'ouverture de la délégation Chaleur aura lieu demain.
12: Oui, c'est ça, et c'est à compter de 19h, et on demande aux participants d'être au gymnase de l'école Place des Jeunes pour se regrouper avant la cérémonie à partir de 18h. Et là, bien noté, hein, on l'a bien mentionné dans les messages d'envoi que les portes ne seront pas ouvertes avant 18h. Donc, présentez-vous entre 18h et 19h au gymnase de l'école Place des Jeunes. Et déjà, là, on voit qu'il y a des pep rallies là, qui vont être organisés en fin d'après-midi demain dans les écoles de la région pour préparer à cette cérémonie.
13: C'est une belle période pour ces...
12: Oui.
9: Ah, ben oui, c'est excitant.
13: On l'a vécu tous les deux. Hein? Mm-hmm. C'est
9: effectivement, nos enfants étaient là, oui. Maintenant, baseball intermédiaire, les Aigles de Tracadie joueront leur premier match mardi prochain.
12: Oui, donc leur saison débute sur la route à Chatham. Ils vont croiser le fer avec les Tigers de Chatham Head. À noter, là, pour les partisans des Aigles dans la région de Tracadie, bien le premier match sera jeudi prochain à domicile. Ils recevront les Cardinals de Newcastle au parc Raoul-Lozier.
9: On parle de tennis. Le club de tennis Chaleur est à la recherche de 2 employés pour cet été.
12: Oui, donc on cherche 2 étudiants ou étudiantes pour combler les postes de moniteur, monitrice de tennis loisirs dans la région. Les candidats doivent être bilingues et avoir une bonne connaissance du tennis. Idéalement, ils auront idéalement, ils auront leur niveau 1 d'entraîneur, donc espérons bien, parce qu'ils vont avoir à donner des pratiques pour les jeunes personnes de 8 à 16 ans, ainsi que pour les plus vieux, une session par semaine. Alors ça, c'est la plus grande responsabilité des employés là pendant leur contrat, qui sera d'une durée de 8 semaines à 35 heures par semaine et qui débutera le 29 juin pour se conclure le 21 août. Pour avoir plus d'informations, si ça vous intéresse, on fait parvenir son CV au plus tard le 10 juin par courriel à mariojaxpoudreau@outlook.com.
9: Et on revient au baseball mineur. Cependant, l'association de baseball mineur de Belle-Baie est à la recherche de joueurs pour différents niveaux.
12: Oui, c'est ça. Et là, c'est un dernier appel là, pour le M15, M18. On a été obligé de combiner les deux groupes parce qu'il y a un manque de joueurs. En ce moment, il y a un nombre de joueurs qui est présentement insuffisant. Alors, on fait l'appel là, aux jeunes de M15, M18 dans la région qui aimeraient participer à la prochaine saison de baseball cet été. Alors, pour ce faire, on peut démontrer son intérêt en s'inscrivant à petitrocher.rampregistration.com. Il y a d'ailleurs une pratique ce soir à 18h à Petit Rocher. Et c'est noté là, que si jamais l'équipe ne peut être formée, ben, les gens sont remboursés. Là. Alors, voilà, ce n'est pas un risque.
13: C'est dommage.
12: Ce serait dommage. Donc voilà, on espère qu'il y aura des jeunes joueurs qui vont jouer à Laval cet été dans la région de Belle-Baie.
9: Vous êtes prêts pour veiller tard ce soir avec le Canadien?
12: Oh que oui, j'ai très hâte à ce soir. Et je la sens ce soir. Je pense qu'on va mettre un peu comme les Knights ont fait hier, là, on va mettre notre pied à terre pour leur dire, regardez là, les pronostics là, qui se rangent tous du côté des Hurricanes. Là, ça ne nous fait pas peur.
13: On l'espère.
9: On s'en reparle demain.
12: Merci,
9: bonne journée, Alain.
12: Bonne journée.
9: Bye-bye.
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13: Match numéro 1, Canadien Hurricanes, ce soir, notez bien l'heure, 21h. Hier, les Golden Knights de Vegas ont gagné 4-2 sur l'Avalanche du Colorado. L'Avalanche a subi sa première défaite à domicile depuis le début des séries éliminatoires. On en parlait avec Luc Gélina dès 8h10. Abby Rock a marqué 2 buts. La victoire de Montréal a vaincu la Charge d'Ottawa 4-0 pour soulever la première Coupe Walter de son histoire. Marie-Philippe Poulin a été choisie la joueuse la plus utile des séries. Et les Blue Jays ont gagné avec un retard de 2 heures à cause de la pluie, 2-1 devant les Yankees de New York.
9: Aujourd'hui, nous sommes le jeudi 21 mai. On vous souhaite une excellente journée. Merci de nous avoir choisis. 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
13: Est-ce Votre qu'on... choix, oui.
9: Oui, on y va tout de suite. Sabrina Carpenter, Outdoor.

0: vous avez été aller voter et vous avez pris un peu d'avance. Un petit peu.
1: Un petit peu.
0: On surveille ça d'ici 8h45.
1: Oui, si vous votez pour la pièce qui remporte les grands honneurs, ben vous courez la chance de gagner cette carte cadeau de 25 $ de l'épicerie Frenette à Beresford.

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1: Le chanteur américain Billy Joel s'oppose à la réalisation du film Billy and Me, un biopic censé retracer les débuts de sa carrière. Il qualifie le projet d'erreur à la fois sur le plan juridique et professionnel. Billy Joel est farouchement opposé à ce biopic de John Ottman, monteur, entre autres, du film Michael, mais également de Bohemian Rhapsody. Pour leur film, les deux hommes, on peut mentionner que Adam Rip, lui, a travaillé sur le scénario, mm-hmm. et John Ottman, les deux hommes auraient donc obtenu le droit de retracer la vie de Irwin Mazur, qui était l'ancien manager, l'ancien gérant de Billy Joel, qui l'avait découvert en 1966. Il avait signé un contrat avec lui en 1970 et avait supervisé sa carrière, si vous voulez, jusqu'à ce qu'il signe avec la compagnie Columbia Records en 1972. Alors, ils veulent retracer ce début de carrière de Billy Joel.
0: Lui, il veut pas.
1: Lui, il veut pas.
0: Parce que
1: y a un représentant de Billy Joel qui affirme que l'artiste de 77 ans est en contact avec l'équipe du film depuis plusieurs années et fait tout son possible pour qu'il ne dispose pas de ses propres droits. Alors, est-ce que c'est au niveau juridique surtout? Mm-hmm. On ne dit pas là qu'il ne veut pas sortir certaines informations, tout simplement. Alors, on verra bien si... on va être en mesure de s'entendre, mais selon les deux gars, le scénariste et le réalisateur là, on veut aller de l'avant, bien entendu, pour ça. Alors, on n'a pas la date pour le moment. Quand est-ce que
0: ça pourrait être intéressant? Parce
1: ça pourrait
0: que
1: être intéressant.
0: Une belle carrière, gros succès.
1: Oui, entre autres, on pense à Piano Man. Hein. Je pense que c'est cette chanson là qui est sortie en 1973.
0: Qui l'a mis sur la map.
1: Qui a vraiment lancé sa carrière et après ça, là, jusque dans les années 60, des années 80,
0: non,
1: en fait.
0: Oui. Là, rock and roll to me.
1: Oui, c'est ça.
0: Il y a eu plusieurs.
1: Il y a eu vraiment une très, très belle carrière.
0: Il y a eu des problèmes aussi comme
1: comme de nombreux autres artistes. Oui. Ça n'a pas été facile.
0: Non.
1: Mais il nous a proposé de magnifiques chansons. Parlant de belles chansons, aujourd'hui est disponible une nouvelle pièce d'Offenbach interprétée par nul autre que Breen LeBeuf. Cette chanson-là a pour titre Out of the Rain. Si vous voulez, on va entendre un extrait.
0: Mm-hmm.

0: chanson qui n'avait pas fait l'album, d'ailleurs.
1: Ben, c'est ça. C'est l'album Rock Bottom en 1980. C'était le deuxième album d'Offenbach en anglais. Et étant donné qu'il manquait d'espace, ce n'était pas la
0: sur
1: même
0: vinyles,
1: technologie
0: ouais.
1: d'aujourd'hui. C'est ça. La formation avait tellement de matériel et que il y avait des limitations de durée à cause du vinyle. Ben, on a dû mettre cette chanson-là de côté. Mais là, on a décidé de la ressortir et elle est disponible aujourd'hui. Là, vous avez entendu un extrait, là, mais elle est disponible à compter d'aujourd'hui là, sur différentes plateformes. En octobre

0: Dernier, c'est le guitariste Johnny Gravel qui a vendu à Louis Bonneville la compagnie Offenbach Inc., dont il était devenu l'unique propriétaire à la suite de la mort de son camarade John McHale en octobre 2022. Et avec ce qu'il a découvert, il y a des petits bijoux qu'on aura peut-être la chance d'entendre encore plus. Il y avait cette chanson-là, bien entendu. Et Breen Leboeuf était très heureux. Il était même surpris d'entendre cette chanson qu'il avait oubliée, qu'il a composée aussi, il faut le dire.
1: 40 ans plus tard.
0: On parle de 46 ans, presque 47 ans plus tard. Il nous dit, vous avez certainement travaillé ma voix ou quoi que ce soit, mais pas du tout. C'est encore... Puis, lorsqu'on entend Breen Leboeuf, il vient régulièrement en spectacle chez nous. Et lorsqu'on le voit sur scène, il a encore cette fougue, il a encore la même voix. Là.
1: Ça n'a pas changé.
0: Alors, cette nouvelle chanson, Out of the Rain, avec Breen Leboeuf, est disponible sur les plateformes aujourd'hui.

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6: Alors, si vous n'avez déjà... Si vous n'avez pas déjà... voté, on vous invite à le faire. J'avais des mots dans ma tête, mais ça se mettait pas dans l'ordre. Ouf!
7: Ça arrive.
6: C'était dans le désordre, mais pas dans l'ordre.
7: Alors, voici nos choix. Moi, c'est Sabrina Carpenter avec...

0: Et mon choix, Olivia Rodrigo avec Drop Dead. Allez voter sur notre page Facebook.
1: 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On va faire le tirage, on va dévoiler la chanson gagnante à 8h45.
0: On aura Luc Gélina avec nous vers les 8h10 pour nous parler du Canadien qui amorce sa série ce soir à Raleigh en Caroline. Et les nouvelles s'en viennent dans quelques minutes.

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4: Bonjour à tous. Aujourd'hui, jeudi 21 mai, on passe aux informations avec Yannick Holmes. Bonjour Yannick.
5: Bonjour jeudi.
4: La péninsule acadienne a eu de la visite en début de semaine.
5: Oui, la première ministre du Nouveau-Brunswick, Susan Holt, était de passage dans la péninsule acadienne plus tôt cette semaine. Madame Holt a visité hier la sucrerie Chiasson de Paquetteville ainsi que la maison Beau Soleil de Négouac mardi. Malgré qu'aucune véritable annonce n'ait été faite, le député de Haute-Terre-Népisiguit, Le Gros-Bichot, apprécie chaque visite de Madame Holt dans sa circonscription.
6: C'est des secteurs importants pour nos régions, que ce soit l'industrie des huîtres à Négouac, un exemple. Il y a beaucoup de producteurs de fermes d'huîtres dans la péninsule acadienne aussi. Mais l'industrie des sucreries, des érablières, à ces agriculteurs, c'est une industrie importante aussi. Quand on parle de sucreries Chiasson, c'est la plus grosse érablière, le plus gros agriculteur du nord-est de la province. C'est un secteur qui est ancré, qui a des traditions dans nos régions. J'étais très heureux que le premier ministre prenne le temps de venir rencontrer nos entreprises. C'était très positif, je vous dirais.
5: Madame Holt a également visité hier le café boutique Aloha ainsi que la clinique de soins collaboratifs de l'AMEC afin de constater les progrès réalisés après des investissements importants du gouvernement provincial. Et selon M. Robichaud, la première ministre a un attachement particulier à l'endroit du nord-est du Nouveau-Brunswick.
6: C'est certain, Yannick, parce qu'elle est quand même venue à plusieurs reprises, une dizaine et plus de reprises dans la région depuis un an et demi maintenant. C'est une région qu'elle a à cœur. C'est une région aussi qui est importante pour elle, que ce soit la région de la péninsule, la région de Chaleur. Puis nous, on la remercie toujours lors de ses visites parce qu'elle prend la peine d'aller rencontrer les entreprises, rencontrer les gens. Nous, c'est important qu'elle voit par elle-même la situation dans nos régions. Ça fait que c'est sûr, c'est important.
4: 14e édition de Pédaler pour les rêves.
5: Oui, la 14e édition de Pédaler pour les rêves du navire canadien de Sa Majesté au profit de Rêves d'Enfants Canada a pris son envol hier à Hamilton. L'événement se déroule du 20 au 26 mai à travers le Nouveau-Brunswick et s'arrêtera aujourd'hui à Bathurst. On peut écouter la vice-présidente pour l'Est du Canada de la fondation Make-A-Wish Rêves d'Enfants Canada, Alexis Gateman.
7: Ça, c'est un événement, comme tous nos événements, à travers le pays, qui soutient des enfants gravement malades en leur offrant des rêves qui changeront leur vie. Puis, à l'heure actuelle, on a plus de 80 enfants au Nouveau-Brunswick qui attendent de briser leurs rêves. Alors, les rêves, pour nous, c'est vraiment une source de joie, de force et d'espoir pour ces enfants.
5: 14 membres de l'équipage du navire canadien de Sa Majesté traverseront le Nouveau-Brunswick à vélo dans le cadre d'une course à relais afin d'amasser des fonds pour réaliser les rêves d'enfants gravement malades. Et selon Mme Gaiman, l'objectif de cette année est d'amasser 50 000 $.
7: Vous pouvez faire un don organiser un collecte de fonds, commanditer l'événement et soutenir l'équipage tout au long du trajet. Pour faire un don en ligne, c'est à makeawish.ca, Ride for Wishes Nouveau-Brunswick. Aussi, vous pouvez aller sur notre page Facebook à Make-A-Wish NB et le mot-clé, c'est toujours pédaler pour les rêves.
8: Le premier ministre du Canada est à Vancouver.
5: Oui, au national, le premier ministre Mark Carney s'est adressé hier aux membres de la Chambre de commerce du Grand Vancouver. Il a vanté les avantages économiques et les bienfaits sur l'environnement de sa stratégie nationale d'électrification qui vise à doubler la capacité de production et de transport d'électricité au pays d'ici 2050. Et à terme, 7 Canadiens sur 10 paieront moins cher pour leur énergie, selon lui. Pour ce faire, le gouvernement fédéral travaille sur plusieurs fronts.
9: Canada est au cœur de la transition énergétique dans le domaine des minéraux critiques, dans le secteur nucléaire, de l'uranium, dans le captage et stockage du carbone, ainsi que dans les secteurs de l'hydrogène et de la géothermie. Pour doubler la capacité de notre réseau électrique, il faudra des investissements importants dans la connexion des réseaux provinciaux.
8: Et en terminant, vous nous parlez de l'Ebola.
5: Oui, le risque de propagation du virus Ebola en République démocratique du Congo et en Ouganda est élevé au niveau national et régional, mais faible à l'échelle mondiale. C'est ce qu'affirme l'Organisation mondiale de la santé, alors que l'épidémie a déjà entraîné 134 décès présumés. À ce jour, 51 cas ont été confirmés en République démocratique du Congo et 2 en Ouganda. On recense près de 600 cas suspects. Il n'existe aucun médicament ni vaccin approuvé contre les types d'Ebola qui circulent actuellement dans ces deux pays.
8: Merci beaucoup, Yannick.
5: Au plaisir. Bonne journée.
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8: On devrait voir le soleil aujourd'hui.
4: Ben oui, parce que dans les prévisions, on nous dit que ce sera généralement ensoleillé aujourd'hui pour les secteurs du nord-est de la province, accompagné de vents du nord-ouest de 30 à 50 km à l'heure en rafale avec un maximum quand même confortable, mais moins chaud qu'hier, faut le dire. On prévoit un maximum de 12 degrés. Pour la nuit prochaine, il y a un avis de gel qui a été émis pour nos secteurs. Le ciel sera quand même dégagé. Les vents seront légers. Minimum 1, sauf 5 dans certains secteurs le long de la côte et donc gel par endroit. Demain, vendredi, une autre belle journée ensoleillée avec un maximum de 14. C'est toujours 7 degrés en moyenne dans le nord-est.
8: 8h07.
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1: Il est en Caroline ce matin, oui. Où il va être au match numéro 1 ce soir.
2: C'est le début de la série entre le Canadien et les Hurricanes. Bonjour Luc Gélina.
3: Bonjour les amis.
2: Vos prédictions là, pour cette nouvelle série pour le Canadien?
3: On commence en force. j'ai pris les Hurricanes en 6.
2: OK.
3: Ça va être difficile. C'est vraiment un bon club d'hockey. Je trouve que c'est nettement un club supérieur au centre de Buffalo, malgré le fait que Buffalo a été très, très bon depuis le mois de décembre.
1: Mm-hmm.
3: C'est un club aussi qui est meilleur à mes yeux que le Lightning, qui est une équipe vieillissante avec plein d'expérience. Maintenant, il faut que ça se joue, là, évidemment. Quand tu calcules que le Canadien a sorti Tampa et Buffalo, cette équipe-là là, est capable de sortir n'importe qui, je pense. Sauf que les Hurricanes, je les trouve forts à toutes les positions. C'est un club qui est bien lanti et qui est très bien reposé également.
2: Ben c'est ça. Ouais. Mais ça peut jouer des deux bords lorsqu'on est reposé comme ça, là. Mais si la série est longue, ça peut les avantager, là.
3: Oui, possiblement. Le défi des Hurricanes ce soir, ça va être de retrouver un rythme rapidement. Quand tu as arrêté de jouer pendant une douzaine de jours, tu as beau t'entraîner, tu ne peux pas recréer l'intensité, surtout d'un match de séries éliminatoires. Les Hurricanes l'ont fait en première ronde. Ils ont sorti Ottawa en 4.
2: Mm-hmm.
3: Après, ils ont eu 6 jours de repos ou de congé avant d'affronter les Flyers. Puis là, c'était drôlement bâti comme calendrier.
2: Ouais.
3: Là, ils ont pratiquement une douzaine de jours. C'est pas facile de revenir avec le rythme. Par contre, du côté des Canadiens, c'est la même chose, mais de façon différente. Puis on l'a vu en première ronde. Ils ont eu tellement d'adrénaline dans un match 7 contre Tampa,
2: mm-hmm.
3: que quand ils sont arrivés pour le premier match contre les Sabres, ils n'ont pas été capables de remonter leur niveau d'énergie puis d'intensité comme celui du match 7. Ils sont tombés à plat, ils se sont fait battre facilement la première rencontre par les Sabres de Buffalo. Donc ce soir, ça va être ça, là. Ça va être aussi pour Montréal de ramener ça. Là.
1: Et de bien commencer.
3: Exactement, c'est pas facile. T'as beau te le dire, c'est humain, là, tu sais, là. Donc, je suis pas convaincu que le début de match, ça va être du grand hockey, la première période.
1: Sauf que la Caroline va s'apercevoir que le Canadien, c'est pas les Flyers puis les Sénateurs non plus, là.
3: Oui, complètement. Puis, ça fait longtemps que, tu sais, Rod Brind'Amour constate ça. Lui, en ayant fini comme ça, il a vraiment pu se préparer adéquatement pour Buffalo ou Montréal. On regardait attentivement toutes les parties. Puis cette bonne guerre hier, là, Rod Brind'Amour a louangé cette équipe-là, en partant l'avantage numérique de ses 5 joueurs élites de la Ligue nationale. Puis c'est pas tout à fait faux, là, quand tu regardes Caulfield, Suzuki, Demidov, Slavkovski, Hudson. C'est un quintet qui est drôlement épeurant. Là. Et puis, dans la saison, le Canadien a gagné ses 3 parties aussi contre les Hurricanes.
1: Ben oui, et bien là, est-ce que c'est... Je sais que les séries, c'est une autre saison, mais est-ce que ça peut avoir un avantage psychologique?
3: Je ne sais pas. Je pense pas psychologique. Et puis, faut que Flock de Bêche soit très bon. Dans les 3 victoires des Canadiens, 2 fois, c'est de Bêche qui a volé le match.
2: Mm.
3: Donc, Flock de Bêche continue d'être aussi bon. Je pense vraiment qu'il est capable de le faire.
1: Mm-hmm.
3: Il a fait taire tous ses détracteurs, à commencer par moi ici. Il est complètement extraordinaire. Dans le match 7 aussi à Buffalo, il a été bon. Mais là, en parlant de gardien de but, une autre différence, c'est qu'en Vasilevski, on s'attendait à ce qu'il soit dominant. C'est un gardien dominant. Il ne l'a pas été. Après ça, contre les Sabres de Buffalo, autant Lyon que Luukkonen n'ont pas fait le travail. Là, maintenant, tu arrives, Frédéric Anderson, 36 ans, presque 100 matchs de séries éliminatoires. Il a eu une saison ordinaire, pas plus. Mais là, il a donné 10 buts en 8 matchs. Puis c'est pas juste sa défensive. Là, Montréal va affronter une bonne défensive, une défensive globale. Dans le sens que les 5 joueurs sur la patinoire sont des joueurs responsables. C'est le système de jeu prôné par Rod Brind'Amour. Mm-hmm. Bon défensivement. On lance beaucoup. Mais malgré ça, Anderson a un taux d'efficacité de 950. Hey, il a donné 10 buts en 8 parties.
1: Il y a une moyenne de 1,12. C'est pas beaucoup.
3: Ouais, exactement. Ça va faire partie du défi, ça aussi, là, venir à bout du gardien.
2: Puis, du côté du Canadien, là, on n'a pas eu la chance de soigner quelques bobos, là, mais on joue quand même. Est-ce qu'il va y avoir des changements dans l'alignement ce soir?
3: Martin Saint-Loup pourrait peut-être nous réserver une surprise, mais... ne change pas une formule gagnante d'habitude, mais il l'a fait de temps en temps avec Veleno, avec Kapanen, avec Gallagher. Je pense qu'il pourrait garder la même combinaison. Kapanen n'a pas joué les matchs. Je ne sais pas. Honnêtement, je ne m'attends pas à des changements majeurs. Mm-hmm.
1: Alors, c'est un gros défi qu'attend le Canadien, mais tout est possible. Ouais. On est en séries éliminatoires, alors on a beau faire la prédiction qu'on voudra...
2: On a passé à travers deux grosses équipes quand même.
1: C'est les joueurs
2: là.
1: Sur la glace qui vont décider. Là.
3: Tout est possible. Tout est possible. On a effectivement sorti deux très gros clubs. Et puis, même si Montréal avait perdu en 7 contre Buffalo, là, après la défaite des Sabres, lundi, le discours de Lindy Ruff était vraiment semblable à celui de Martin Saint-Louis. Tu sais, ces deux jeunes équipes, t'étais à un but là, de te faire éliminer. Mm-hmm. C'est passé en prolongation. Donc, Lindy Ruff était extrêmement fier de son groupe, comme Martin Saint-Louis l'était. Et puis là, ben, pour Montréal, l'expérience continue. T'sais, hier, on a jasé avec Kent Hughes, puis j'ai jasé avec lui après. Puis, tu sais, ils sont calmes, ils sont pas énervés, ils savourent le moment. Mais ils sont conscients en même temps que quelques jeux, ça aurait pu faire balancer de l'autre côté. Donc, tu sais, après, il me parlait, il dit, parce que moi, je couvrais les Hurricanes hier, puis je suis arrivé au point de presse de Kent Hughes, et il avait terminé, puis je lui ai dit à la blague, excuse-moi, Kent, j'ai marqué ton point de presse. Puis là, il s'est un peu mis à me le résumer. Puis il me dit, tu sais, il dit, les gars m'ont parlé de reconstruction, c'est pas fini notre job. On n'est pas rendu où on veut se rendre encore, puis je sais pas qu'est-ce que je vais faire cet été. Donc, cette équipe-là, tu sais, comme tu dis, Sandra, elle vient de passer deux gros clubs. Il faut se préparer, là. C'est le début. Ça pourrait être comme ça pour plusieurs printemps encore. Là.
1: Mais tant mieux.
3: Je crois que les Canadiens vont gagner 3 Coupes Stanley à 4 ans. Même l'Avalanche n'a pas été capable de le faire. Mais il va en avoir des belles séquences en série, je pense, dans les années qui s'en viennent.
1: Si on regarde de l'autre côté, hier, Vegas a battu l'Avalanche avec... il manquait un gros joueur du côté du Colorado.
3: Ah, c'est clair, Gattuso, Sankel, Makar. Puis, je sais qu'on ne veut pas toujours en parler, puis je fais partie de ceux qui ne sont pas en amour avec lui. Mais Carter Hart, pour les raisons qu'on connaît, là, Carter Hart a été dominant hier. Il a joué un match colossal, il a eu la première étoile du match. 4-2 Las Vegas, 4e but dans un filet désert. Dorofeyev qui a marqué son 10e but des séries. Jack Eichel qui continue de ramasser des points, qui est le meilleur marqueur des séries. Donc, ça va peut-être être plus compliqué qu'on pensait le chemin du Colorado qui, Denver, là, l'a eu facile. Ben, pas facile. Parce que
1: au début de saison, oui. Parce que, écoutez, c'était dominant, ça n'avait pas de bon sens.
3: Oui. Parce que moi, je parlais des séries, tu sais. Oh. Ils ont perdu un seul match. Donc, tu sais, eux autres aussi sont reposés en masse. Là. Ça ressemble beaucoup au cheminement des Hurricanes. Tu sais, 8-1 puis 8-0, c'est assez similaire.
1: Mm. Alors, on verra ce soir. Alors, match ce soir, puis on rappelle aux gens, hein, 21h, c'est à cause des réseaux de télévision américains.
3: Oui, c'est tard. C'est tard. À partir de la demi-finale, là, quand on est chanceux, on a un match en après-midi, mais c'est des fois 19h30, rarement 19h. C'est pas mal 20h la norme.
1: Mais 21h dans les Maritimes.
2: Oui.
1: Une heure plus tard dans les Maritimes.
3: Faut aimer le hockey pour se coucher tard dans le matin.
1: Bon, ben, go, Habs, go. Et puis, votre prédiction, c'est quoi, là? Vous avez dit Caroline, hein?
3: En 6.
2: En 6.
1: Merci, ouais, Luc.
3: C'est...
1: Oui?
3: Si Montréal gagne, personne ne va tomber en bas de sa chaise non plus.
1: Exactement. Oui, c'est vrai. Il faut être réaliste, mais on peut être optimiste de ce qu'on a vu depuis le début des séries.
2: C'est vrai.
3: Oui, complètement.
2: Alors, on se reparle la semaine prochaine, Luc.
3: Merci beaucoup. Merci.
2: Bon match ce soir.
3: Merci. Merci. Bye-bye.
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1: Il vous reste, quoi, 20 minutes?
2: Oh oui. Pour aller voter pour nos deux choix, ben votez pour le numéro 1, Sabrina Carpenter, House Tour, c'est mon choix.
1: Et on écoute l'extrait.

0: Et le numéro 2, mon choix, Olivia Rodrigo avec Drop Dead. 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
4: Aujourd'hui, belle journée ensoleillée pour les secteurs du nord-est de la province. Généralement ensoleillé, peut-être, oui, depuis ce matin, on les voit là. Il y a des gros nuages, mais dans l'ensemble, vous allez voir le soleil aujourd'hui, accompagné de vents du nord-ouest de 30 à 50 km à l'heure en rafale, avec un maximum de 12 degrés. Ce soir, la nuit prochaine, il y a avis de gel qui a été émis par Environnement Canada pour nos secteurs. Ce sera un ciel dégagé, les vents deviendront légers, mais on prévoit un minimum de 1 sauf 5 le long de la côte et gèle par endroits. Demain, vendredi, du soleil 14, samedi et dimanche, du soleil samedi 20 degrés, pardon, et dimanche, alternance soleil-nuage avec 18. Pour l'instant, toujours 7 en moyenne dans le nord-est.
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7: Au hockey junior majeur, le tournoi de la Coupe Memorial va débuter demain soir à Kelowna, en Colombie-Britannique, avec les Rangers de Kitchener, champions de l'Ontario, qui affronteront l'équipe hôtesse, les Rockets de Kelowna, dans le match d'ouverture. Le tournoi se déroulera jusqu'au 31 mai prochain. Samedi, les Silvertips d'Everett, les champions de la Ligue de l'Ouest, affronteront les champions de la LHJMQ, les Saguenayens de Chicoutimi. Aux Jeux régionaux de la péninsule acadienne, la grande finale d'Ultimate Frisbee a été disputée hier à Tracadie pour déterminer qui représentera la péninsule acadienne à la 45e finale des Jeux de l'Acadie à Edmundston. Au terme d'une finale chaudement disputée, les représentants du Centre scolaire communautaire La Fontaine ont remporté le match face à l'école Marie-Esther. Du côté de la délégation Chaleur, c'est demain soir qu'aura lieu la cérémonie d'ouverture des Jeux régionaux à l'école secondaire Népisiguit. L'organisation rappelle à ses participants qu'ils doivent être au gymnase de l'école Place des Jeunes à partir de 18 h. Les portes ne seront pas ouvertes avant 18 h. Au baseball intermédiaire, les Aigles de Tracadie se préparent présentement pour débuter leur saison mardi prochain sur la route à Chatham, alors qu'ils croiseront le fer avec les Tigers de Chatham Head. Ensuite, jeudi le 28 mai, à domicile, ils recevront les Cardinals de Newcastle au parc Raoul-Lozier. Au hockey mineur, l'Association de hockey mineur de la péninsule acadienne cherche à combler un poste de vice-président au sein de son conseil d'administration. Cette année, la candidate ou le candidat choisi sera élu à titre intérimaire pour une période de 2 ans. Si vous êtes intéressé, faites parvenir votre CV à président@outlook.com avant le 1er juin. L'association est également à la recherche d'une personne pour remplir le rôle de responsable du développement M7-M9. Au tennis, le club de tennis Chaleur est à la recherche de 2 étudiants ou étudiantes pour combler les postes de moniteur-monitrice de tennis loisir dans la région Chaleur. Les candidats choisis devront être bilingues et avoir une bonne connaissance du tennis. Idéalement, ils auront leur niveau 1 d'entraîneur. Ils devront aussi avoir un moyen de transport pour se déplacer à Bathurst, Beresford et Petit Rocher. La durée du contrat est de 8 semaines à 35 heures par semaine et débutera le 29 juin avec une conclusion le 21 août. La plus grande responsabilité des employés sera de promouvoir le tennis dans la région Chaleur. Ils organiseront des cliniques pour les étudiants de 8 à 16 ans, ainsi qu'une session par semaine avec des adultes pendant la période de leurs 8 semaines. Le club tennis Chaleur recherche des personnes responsables, débrouillards et disponibles le jour, le soir et les fins de semaine. Si le poste vous intéresse, veuillez faire parvenir votre CV au plus tard le 10 juin par courriel à mariojacksboudreau@outlook.com. Et au baseball mineur, c'est bientôt votre dernière chance de jouer au baseball cet été dans les catégories M15 et M18. L'association de baseball mineur Belle-Baie a dû combiner leurs équipes M15 et M18 afin d'essayer de former une équipe car le nombre de joueurs est présentement insuffisant. Si vous voulez jouer cet été, vous avez jusqu'à dimanche prochain pour démontrer votre intérêt en vous inscrivant au site petitrocher.rampregistration.com. Il y aura d'ailleurs une pratique ce soir à 18h à Petit Rocher. C'est à le sport régional.
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6: Stéphanie Morrison.
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6: 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Voici Olivia Rodrigo et Drop Dead.

0: va saluer les gens qui viennent d'arriver au bureau. Vous souhaitez une belle journée en ce jeudi 21 mai. On va retrouver Sandra dans les avant-midi de la Superstation.
1: Au 92,9 FM. Et je serai là donc de 10h30 à midi et de midi à 13h avec, bien sûr, les midis classiques. Et je peux dire qu'aujourd'hui, je vais avoir le plaisir de m'entretenir avec l'autrice Catherine Girard-Audet, qui au fil des ans, là, depuis le début des années 2000, je pense, elle a commencé avec les succès de ABC des filles. Mm-hmm. Elle donnait plein de trucs. Il y a eu La vie compliquée de Léa Olivier. Il y a eu d'autres succès aussi, comme Le journal de Marie-Lou. Ben là, Catherine Girard-Audet nous revient avec une nouvelle série pour les ados, Les hauts et les bas de Joséphine Héron. Alors, c'est un premier tome. C'est un super de beau livre, très pour les à partir de 10-12 ans là, c'est très bien fait, très coloré comme à l'habitude. Elle a des belles petites histoires. Alors on suit le personnage de Joséphine qui revient d'un séjour de 6 mois en Colombie-Britannique alors que son père avait accepté d'aller enseigner là-bas. Mm-hmm. Elle n'était pas contente, bien entendu, lorsqu'on est ado puis on doit quitter ses amis en plein milieu de l'année scolaire. Des fois, ça change complètement.
0: Je comprends, hein?
1: Notre
0: ça
1: entourage. Ben oui, voilà, c'est ça. Alors, elle revient, puis elle pense retrouver ses amis et tout ce qui se passait avant comme c'était. Mais il y a beaucoup de changements.
0: Okay.
1: Alors, c'est intéressant.
0: Intriguant.
1: Oui, certainement. Alors, je jase avec elle à compter de 10h45.
0: À demain.
1: Bye.
0: Go, Habs, go!
1: Oh oui!
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0: Avis de gel pour la nuit prochaine. Généralement ensoleillé pour aujourd'hui. Vent du nord-ouest à 30, des rafales à 50 km à l'heure. Maximum de 12, l'indice UV de 7 ou élevé. Dégagé ce soir, cette nuit, les vents deviennent légers vers minuit. Minimum de 1. On prévoit 5 dans certains secteurs le long de la côte. Gel par endroit. Demain, c'est du soleil, maximum 14. Samedi, ensoleillé avec 20. Dimanche, soleil, nuage, 18. Et des averses lundi avec 14.
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0: Avis de gel pour la nuit prochaine, généralement ensoleillé pour aujourd'hui. Vent du nord-ouest à 30, des rafales à 50 km à l'heure, maximum de 12, l'indice UV de 7 ou élevé. Dégagé ce soir, cette nuit, les vents deviennent légers vers minuit, minimum de 1. On prévoit 5 dans certains secteurs le long de la côte, gel par endroit. Demain, c'est du soleil, maximum 14, samedi ensoleillé avec 20, dimanche soleil nuage 18 et des averses lundi avec 14.
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0: Avis de gel pour la nuit prochaine, généralement ensoleillé pour aujourd'hui. Vent du nord-ouest à 30, des rafales à 50 km à l'heure, maximum de 12, l'indice UV de 7 ou élevé. Dégagé ce soir cette nuit, les vents deviennent légers vers minuit, minimum de 1. On prévoit 5 dans certains secteurs le long de la côte, gel par endroits. Demain, c'est du soleil, maximum 14, samedi ensoleillé avec 20, dimanche soleil nuage 18 et des averses lundi avec 14.
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2: C'est l'émission Top Succès. Mélanie Duguay qui vous invite à demeurer avec nous pour les prochaines minutes parce qu'on va vous faire entendre d'excellents succès souvenirs. On va vous parler également d'événements marquants. Et aujourd'hui, à l'émission Top Succès, c'est le mois d'avril et on vous transporte en 1996. Ce sera uniquement des femmes aujourd'hui. Alors, messieurs, mesdames également, restez avec nous. On écoutera les belles voix de Mariah Carey, Natalie Merchant, la rockeuse Melissa Etheridge et le blues de Tracy Chapman. À retenir, un 23 avril en 1996, elle nous quittait. C'est la romancière, actrice et journaliste qui nous a offert la série Mary Poppins. Pamela L. Travers, elle est née le 9 août 1899. Notre première artiste à l'émission aujourd'hui, c'est une chanteuse américaine qui a joint en 1981 la formation folk rock 10,000 Maniacs, avec qui elle a eu énormément de succès, mais elle sentait le besoin de faire une carrière solo. C'est ce qu'elle a fait en 1993. Elle a quitté le groupe et depuis ce temps, elle a 7 albums studio. De son album Tiger Lily, sorti en 1995, voici le second extrait qui se retrouve à la 27e position du Billboard Hot 100. Natalie Merchant, voici Wonder. Doctor.

La douce voix de Natalie Merchant avec Wonder à l'émission Top Succès. Ce qui retient l'attention en 1996, un 10 avril, Québec promet de tout mettre en œuvre pour empêcher la fermeture de l'usine Kenworth, une usine d'assemblage de camions de Blainville que les propriétaires veulent transférer au Mexique. Toujours au mois d'avril, le 16, Québec annonce la création d'un nouveau régime d'assurance médicaments qui doit entrer en vigueur le 1er janvier 1997. Tout le monde devra y contribuer, sauf les personnes inaptes au travail. Et on prévoit une économie de 257 millions de dollars. Issu de son 5e album studio qui s'appelle Daydream, cette chanson devient le 11e numéro 1 de Mariah Carey dans le Billboard Hot 100 et partage son record avec Madonna et Whitney Houston qui ont tous les deux le plus de numéro 1. Il reste 2 semaines en première place de ce hit parade et est également le 8e numéro 1 de Carey au Canada. La semaine du 13, du 20 et du 27 avril, elle se retrouve et demeure à la position numéro 2. Voici Mariah Carey, Always Be My Baby.

On va changer un peu le tempo à l'émission Top Succès. C'est une rockeuse que j'aime beaucoup personnellement. Je vais peut-être vous la faire découvrir. Melissa Etheridge, qui a eu une carrière très prolifique, surtout dans les années 90. C'est le second extrait de son cinquième album studio qui s'appelle Your Little Secrets, qui est sorti au mois de janvier 1996. La chanson réussit à atteindre la position numéro 22 au Billboard Hot 100 aux États-Unis, atteint la première position du magazine canadien RPM au mois de mars 1996 et obtient la 79e position des 100 meilleures chansons de l'année 1996, palmarès fait par Billboard. Voici Melissa Etheridge, I Want to Come Over, numéro 25 la semaine du 13 avril. 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

Il nous reste une dernière femme, parce que je vous l'ai promis en début d'émission Top Succès. Ce n'est qu'uniquement des femmes qu'on vous fait entendre aujourd'hui. On a entendu Mariah Carey, Melissa Etheridge dans les dernières secondes avec I Want to Come Over. Également, la chanteuse de 10,000 Maniacs, Natalie Merchant. Mais avant de procéder avec la dernière pièce et non la moindre, je vous dis, on a gardé le meilleur pour la fin aujourd'hui. Un 28 avril en 1996, c'était ses heures de gloire pour Jacques Villeneuve qui remporte le Grand Prix d'Europe en Formule 1. Son répertoire qui comprend des chansons très engagées, très contestataires, mêle le blues, le rock, le folk et le soul. Ça lui a valu le surnom de Dylan Noir au début de sa carrière. Elle connaît le succès dès la sortie de son premier album, un album éponyme en 1988 avec Talking About a Revolution et Fast Car. Elle a vendu plus de 40 millions d'albums dans le monde, reçu 4 Grammy Awards. La voici qui nous chante Give Me One Reason, 22e position la semaine du 27 avril à l'émission Top Succès, Tracy Chapman.

0: Notre dernière artiste à l'émission Top Succès aujourd'hui, Tracy Chapman avec Give Me One Reason. Et on vous donne tout plein de bonnes raisons de nous revenir à l'émission Top Succès. Mélanie Duguay qui vous dit à une prochaine fois.
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1: Avis de gel pour la nuit prochaine, généralement ensoleillé pour aujourd'hui. Vent du nord-ouest à 30, des rafales à 50 km à l'heure, maximum de 12, l'indice UV de 7 ou élevé. Dégagé ce soir cette nuit, les vents deviennent légers vers minuit, minimum de 1. On prévoit 5 dans certains secteurs le long de la côte, gel par endroit. Demain, c'est du soleil, maximum 14, samedi ensoleillé avec 20, dimanche soleil nuage 18 et des averses lundi avec 14.
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0: Avis de gel pour la nuit prochaine, généralement ensoleillé pour aujourd'hui. Vent du nord-ouest à 30, des rafales à 50 km à l'heure, maximum de 12, l'indice UV de 7 ou élevé. Dégagé ce soir cette nuit, les vents deviennent légers vers minuit, minimum de 1. On prévoit 5 dans certains secteurs le long de la côte, gel par endroit. Demain, c'est du soleil, maximum 14, samedi ensoleillé avec 20, dimanche soleil nuage 18 et des averses lundi avec 14.
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0: Avis de gel pour la nuit prochaine, généralement ensoleillé pour aujourd'hui. Vent du nord-ouest à 30, des rafales à 50 km à l'heure, maximum de 12, l'indice UV de 7 ou élevé. Dégagé ce soir cette nuit, les vents deviennent légers vers minuit, minimum de 1. On prévoit 5 dans certains secteurs le long de la côte, gel par endroit. Demain, c'est du soleil, maximum 14, samedi ensoleillé avec 20, dimanche soleil nuage 18 et des averses lundi avec 14.
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3: Yannick Holmes est là. Bonjour Yannick.
4: Bon midi.
3: Je sais que vous êtes un amateur de pêche, mais êtes-vous un amateur de golf aussi?
4: Certainement, certainement. Et avec l'arrivée du printemps, le club de golf Pocmouche a ouvert ses portes lundi pour une nouvelle saison. Le parcours de golf est situé le long de la rivière Pocmouche à Landry Office, au cœur de la péninsule acadienne. Le club propose un parcours de 18 trous, un champ de pratique et des simulateurs intérieurs pour s'exercer. On peut écouter son directeur général, Denis Mallet.
5: Ben, je pense que ça va être une excellente saison. Disons, si on garde au niveau du membership, là, ça se compare avantageusement avec ce qu'on avait l'année passée. Le nombre de membres a augmenté de façon exponentielle au cours des 3-4 dernières années suivant la pandémie. Puis c'est pas seulement pour le club de golf. Moi, je pense que c'est pour les clubs de golf à travers le Canada. Là, il y a eu des augmentations en moyenne d'à peu près 40%, ce qui augmente de beaucoup l'achalandage à nos terrains de golf. Donc, je pense que 2026 sera probablement semblable à ce que c'est qu'on a eu en 2025.
4: À rappeler que la saison 2025 a pris fin plus tôt que prévu en raison de l'installation d'un système d'irrigation. Et selon M. Mallet, ce nouveau système aidera grandement lors des périodes de sécheresse, qui est le véritable défi numéro un au cours des dernières années.
5: Bien, on espère que ça va faire une différence. J'ai joué différents terrains de golf l'été passé qui avaient un système d'irrigation et il n'y avait pas de différence, même compte tenu de la sécheresse, parce que leur fairway était tout en herbe. Donc, c'est ça l'objectif d'avoir un système d'irrigation, c'est se permettre, si tu veux, de continuer à avoir des conditions de jeu acceptables, même quand il y a beaucoup de sécheresse. On met beaucoup d'espoir là-dessus, pas seulement pour nos membres réguliers, mais aussi pour toutes, si tu veux, les gens qui viennent fréquenter notre terrain de temps à autre, et je pense surtout aux touristes.
3: Utilisation de faux billets de banque lors de transactions en ligne.
4: Oui, la GRC Nouveau-Brunswick souhaite aviser les membres du public qu'elle a noté une hausse des cas d'utilisation de faux billets de banque lors de transactions en personne organisées via des plateformes de vente en ligne telles que Kijiji. La police a reçu des plaintes de personnes qui ont annoncé en ligne des articles à vendre et ont reçu de faux billets de l'acheteur au moment de l'échange. Et dans la plupart des cas, la victime n'a pas réalisé que les billets étaient faux avant que le suspect n'ait quitté le lieu de la rencontre. La police rappelle aux résidents que les arnaques continuent de se produire dans d'autres contextes, dont les projets frauduleux liés à l'isolement des logements. Toute personne qui croit avoir reçu des faux billets est priée de ne pas s'en servir et de communiquer avec la police.
3: Un homme accusé de leurre d'enfant dans le Restigouche.
4: Oui, un homme de 33 ans de Camonton a été accusé dans le cadre d'une enquête en matière de leurre d'enfant. En novembre 2023, le détachement de Camonton de la GRC a été informé d'un cas de leurre d'enfant survenu dans la région de Camonton. En mai 2025, des membres du détachement de Camonton ont exécuté un mandat de perquisition à une résidence de la rue Duke. Le 14 mai dernier, des membres du détachement de Camonton ont arrêté un homme de 33 ans en lien avec cette enquête. Morgan Cooling La Montagne, 33 ans, a comparu en cour provinciale mardi à Camolton et est accusé de multiples infractions.
3: Et Gilbert Rozon paie les plaignantes et renonce à son droit d'appel.
4: Ouais, l'ex-magnat de l'humour Gilbert Rozon va payer 930 000 $ aux 9 plaignantes et renonce ainsi à son droit d'appel. Cette entente survient après la décision rendue le 31 mars dernier qui avait conclu que Gilbert Rozon avait agressé sexuellement 8 femmes. Il était condamné à payer un total de 880 000 $ aux plaignantes. Dans l'entente de règlement conclue hier, il est inscrit que le défendeur s'engage à payer aux demanderesses la somme de 880 780 $20,000, représentant le montant en capital des jugements. Il est également indiqué que M. Rozon s'engage à verser $50,000 supplémentaires aux courageuses au plus tard le 18 juin.
3: Qu'est-ce que vous avez pour nous cet après-midi?
4: Le pont reliant l'île de la Mecque et Chipagan a éprouvé de sérieuses difficultés au cours de la dernière semaine. On parle d'automobilistes mécontents. J'en discute avec le député local, le député de Chipagan-les-Îles, Éric Mallet. Plus de détails au bulletin d'information de 15 et 17 heures.
3: Merci, Yannick. Bon après-midi.
4: Au plaisir. Bonne journée.
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6: Au hockey junior majeur, le tournoi de la Coupe Memorial va débuter demain soir à Kelowna, en Colombie-Britannique, avec les Rangers de Kitchener, champions de l'Ontario, qui affronteront l'équipe hôtesse, les Rockets de Kelowna, dans le match d'ouverture. Le tournoi se déroulera jusqu'au 31 mai prochain. Samedi, les Silver Tips d'Everett, les champions de la Ligue de l'Ouest, affronteront les champions de la LHJMQ, les Saguenayens de Chicoutimi. Aux Jeux régionaux de la péninsule acadienne, la grande finale d'Ultimate Frisbee a été disputée hier à Tracadie pour déterminer qui représentera la péninsule acadienne à la 45e finale des Jeux de l'Acadie à Edmundston. Au terme d'une finale chaudement disputée, les représentants du Centre scolaire communautaire La Fontaine ont remporté le match face à l'école Marie-Esther. Du côté de la délégation Chaleur, c'est demain soir qu'aura lieu la cérémonie d'ouverture des Jeux régionaux à l'école secondaire Nipisiguit. L'organisation rappelle à ses participants qu'ils doivent être au gymnase de l'école Place des Jeunes à partir de 18 h. Les portes ne seront pas ouvertes avant 18 h. Au baseball intermédiaire, les Aigles de Tracadie se préparent présentement pour débuter leur saison mardi prochain sur la route à Chatham, alors qu'ils croiseront le fer avec les Tigers de Chatham Head. Ensuite, jeudi le 28 mai, à domicile, ils recevront les Cardinals de Newcastle au parc Raoul-Lozier. Au hockey mineur, l'Association de hockey mineur de la péninsule acadienne cherche à combler un poste de vice-président au sein de son conseil d'administration. Cette année, la candidate ou le candidat choisi sera élu à titre intérimaire pour une période de 2 ans. Si vous êtes intéressé, faites parvenir votre CV à president@ahmpa.com avant le 1er juin. L'association est également à la recherche d'une personne pour remplir le rôle de responsable du développement M7-M9. Au tennis, le club de tennis Chaleur est à la recherche de 2 étudiants ou étudiantes pour combler les postes de moniteur-monitrice de tennis loisir dans la région Chaleur. Les candidats choisis devront être bilingues et avoir une bonne connaissance du tennis. Idéalement, ils auront leur niveau 1 d'entraîneur. Ils devront aussi avoir un moyen de transport pour se déplacer à Bathurst, Beresford et Petit Rocher. La durée du contrat est de 8 semaines à 35 heures par semaine et débutera le 29 juin avec une conclusion le 21 août. La plus grande responsabilité des employés sera de promouvoir le tennis dans la région Chaleur. Ils organiseront des cliniques pour les étudiants de 8 à 16 ans ainsi qu'une session par semaine avec des adultes pendant la période de leurs 8 semaines. Le club tennis Chaleur recherche des personnes responsables, débrouillards et disponibles le jour, le soir et les fins de semaine. Si le poste vous intéresse, veuillez faire parvenir votre CV au plus tard le 10 juin par courriel à mariojacksboudreau@outlook.com. Et au baseball mineur, c'est bientôt votre dernière chance de jouer au baseball cet été dans les catégories M15 et M18. L'association de baseball mineur Belle-B a dû combiner leurs équipes M15 et M18 afin d'essayer de former une équipe car le nombre de joueurs est présentement insuffisant. Si vous voulez jouer cet été, vous avez jusqu'à dimanche prochain pour démontrer votre intérêt en vous inscrivant au site petitrocher.rampregistration.com. Il y aura d'ailleurs une pratique ce soir à 18 h à Petit Rocher. C'est à le sport régional.
3: Alternance de soleil et de nuages cet après-midi pour nos secteurs avec des vents du sud-ouest de 30 à 50 km à l'heure en rafale, maximum 12 degrés. Ce soir et la nuit prochaine, dégagé, avertissement de gel par endroit, minimum 1 sauf 5 dans certains secteurs le long de la côte. Et demain vendredi, ensoleillé avec un maximum de 14 degrés.
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2: Je le savais. Je le savais qu'il y aurait plus de soleil pour l'heure du dîner avec Midi Classique en ce jeudi midi 21 mai. Ici Sandra Landry, je vous souhaite un bon midi. 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Irene Cara, Rod Stewart, Saüd et les Fous du Roi, Alicia Bridges, Offenbach, De Palma, Bananarama, c'est ce qu'on a à vous proposer ce midi à l'émission. Toujours de très bonnes pièces souvenirs comme celle-ci pour commencer. C'est un souvenir de l'année 1980. On vous propose Madame Dolly Parton. Vous la connaissez? 9 to 5.

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magnifique chanson de Rod Stewart, Souvenir de 1975, à Midi Classique. Cette chanson, c'est une pièce qui a été écrite par le guitariste américain Danny Whitten. Et cette pièce a été enregistrée la première fois par le groupe de rock américain Crazy Horse, mais n'a pas connu de succès jusqu'à ce que Rod Stewart reprenne ce grand succès. 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Là, on saute de quelques décennies. En 1997, à Midi Classique, je vous propose Sahut et les Fous du Roi avec l'histoire de l'abbé à Saint-Paul.

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0: Hey, c'est en 1978 qu'Offenbach nous offrait Bye Bye.
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0: Alternance de soleil et de nuages cet après-midi pour nos secteurs avec des vents du nord-ouest de 30 à 50 km à l'heure en rafale, maximum 12 degrés. Ce soir et la nuit prochaine, dégagé, avertissement de gel par endroit, minimum 1 sauf 5 dans certains secteurs le long de la côte. Et demain vendredi, ensoleillé avec un maximum de 14 degrés.
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flashback de 1971, le 21 mai, sorti d'un album mythique. What's Going On de Marvin Gaye, voté plus grand album de tous les temps par le Rolling Stone Magazine depuis 2021. Voici Marvin Gaye.

0: La manifestation des Cowboys fringants s'en vient de Joe Curl, Steve Miller Band et du Costaud au printemps 1993 pour Aerosmith. Leur 11e album, Get a Grip, celui avec le pit vache sur la pochette, c'était les CD à l'époque leur plus vendu, 20 millions de copies. Et quelle tournée que j'avais vue dans le Vieux Forum de Montréal, été 94. Steven Tyler au top de sa forme à l'époque. Living on the Edge.
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0: Lafleur aurait eu 75 ans en septembre. On va donc l'honorer à la Fête nationale du Québec cette année. Avec une bière de microbrasserie aussi, la Fleur de Lys, excellent jeu de mots. Est-ce qu'on va pouvoir l'acheter en caisse de 10? Why not? Guy Lafleur, 6 saisons de 50 buts et plus. Entre 74 et 80, ses meilleures saisons, 76-77, 136 points. 56 buts, 80 passes. Et 132 l'année suivante, 77-78, dont 60 buts. Qu'est-ce qu'il y avait de fort au Québec, 77-78? Fiori Séguin vient danser. Et les années de champion du Canadien avec Queen.
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1: Alternance de soleil et de nuages cet après-midi pour nos secteurs avec des vents du nord-ouest de 30 à 50 km à l'heure en rafale, maximum 12 degrés. Ce soir et la nuit prochaine, dégagé, avertissement de gel par endroit, minimum 1 sauf 5 dans certains secteurs le long de la côte. Et demain vendredi, ensoleillé avec un maximum de 14 degrés.
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Flashback 1985, l'année du Super Mario Bros. Pour les jeux vidéo et du premier disque Play Deep des Britanniques, The Outfield, Your Love, Génération. Voici les colocs. On s'en va vers l'été.

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7: Alternance de soleil et de nuages cet après-midi pour nos secteurs avec des vents du nord-ouest de 30 à 50 km à l'heure en rafale, maximum 12 degrés. Ce soir et la nuit prochaine, dégagé, avertissement de gel par endroit, minimum 1 sauf 5 dans certains secteurs le long de la côte. Et demain vendredi, ensoleillé avec un maximum de 14 degrés.
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1: Bonne fin d'après-midi. Au microphone, Yannick Owens. Voici vos informations. Le pont reliant l'île de la Mecque et Chipagan a éprouvé de sérieuses difficultés au cours de la dernière semaine. Le pont a été paralysé pendant plus d'une heure le 15 mai dernier et en fin d'après-midi hier pendant environ 45 minutes, tous deux en raison d'un bris mécanique. Ce délai a créé une longue file d'attente des deux côtés de la rive. Le député de Chipagan-les-Îles, Éric Mallet.
2: Les deux accidents ou les deux incidents qui se sont produits, le ministère est au courant, il doit en faire une analyse pour définitivement savoir c'est quoi le bris réel qui s'est passé. Maintenant, j'attends comme de raison des réponses du ministère à savoir qu'est-ce qu'il en est, mais est-ce qu'on aura à subir à tous les fois que le pont va monter et qu'il ne redescendra pas? À un moment donné, il va arriver quelque chose, là, je pense, fatal. C'est comme j'ai dit à celui qui était là hier, j'ai dit, on est chanceux qu'il n'y a pas d'ambulance qui doit passer ou de mesures d'urgence qui doit passer sur le pont. Il est immobilisé là, il ne peut plus rien bouger.
1: À rappeler que le gouvernement provincial a officiellement annoncé en février la construction d'un nouveau pont. M. Mallet s'inquiète toutefois de la possibilité que d'autres problèmes surgissent avant le début de la construction, qui n'est prévu que pour le printemps 2028.
2: Il va falloir que j'aie réellement une discussion avec le ministre et ses fonctionnaires, à savoir qu'est-ce qu'on va avoir ou qu'est-ce qu'on peut arriver comme solution en espérant que ça ne se reproduise pas. Mais je ne fais pas une gageure sur le pont actuellement, je perdrais absolument. On sait qu'il y a des pêcheurs, des homardiers qui passent sur le pont. Qu'est-ce qu'on va avoir à faire? Il va falloir qu'on ait des discussions avec tout plus ou moins les groupes concernés et concernant et justement le pont. C'est que ça complique la question de justement ramener le tablier à sa position initiale.
1: Avec l'arrivée du printemps, le club de golf Pocmouche a ouvert ses portes lundi pour une nouvelle saison. Le parcours de golf est situé le long de la rivière Pocmouche à Landry Office, au cœur de la péninsule acadienne. Le club propose un parcours de 18 trous, un champ de pratique et des simulateurs intérieurs pour s'exercer. Son directeur général, Denis Mallet.
3: Je pense que ça va être une excellente saison. Là. Disons, si on garde au niveau du membership, là, ça se compare avantageusement avec ce qu'on avait l'année passée. Le nombre de membres a augmenté de façon exponentielle au cours des 3-4 dernières années suivant la pandémie. Puis c'est pas seulement pour le club de golf. Moi, je pense que c'est pour les clubs de golf à travers le Canada. Là. Il y a eu des augmentations là, en moyenne d'à peu près 40%, ce qui augmente de beaucoup l'achalandage à nos terrains de golf. Donc, je pense que 2026 sera probablement semblable à ce que c'est qu'on a eu en 2025.
1: La saison 2025 a pris fin plus tôt que prévu en raison de l'installation d'un système d'irrigation. Selon M. Mallet, ce nouveau système aidera grandement lors des périodes de sécheresse, qui est le véritable défi numéro un au cours des dernières années.
3: Bien, on espère que ça va faire une différence. J'ai joué différents terrains de golf l'été passé qui avaient un système d'irrigation et il n'y avait pas de différence, même compte tenu de la sécheresse, parce que leur fairway était tout en herbe. Donc, c'est ça l'objectif d'avoir un système d'irrigation, c'est de se permettre, si tu veux, de continuer à avoir des conditions de jeu acceptables, même quand il y a beaucoup de sécheresse. On met beaucoup d'espoir là-dessus, pas seulement pour nos membres réguliers, mais aussi pour toutes, si tu veux, les gens qui viennent fréquenter notre terrain de temps à autre, et je pense surtout aux touristes.
1: La GRC au Nouveau-Brunswick souhaite aviser les membres du public qu'elle a noté une hausse des cas d'utilisation de faux billets de banque lors de transactions en personne organisées via des plateformes de vente en ligne telles que Kijiji. La police a reçu des plaintes de personnes qui ont annoncé en ligne des articles à vendre et ont reçu de faux billets de l'acheteur au moment de l'échange. Dans la plupart des cas, la victime n'a pas réalisé que les billets étaient faux avant que le suspect n'ait quitté le lieu de la rencontre. La police rappelle aux résidents que les arnaques continuent de se produire dans d'autres contextes, dont les projets frauduleux liés à l'isolement des logements. Toute personne qui croit avoir reçu des faux billets est prié de ne pas s'en servir et de communiquer avec la police.

0: Et un homme de 33 ans de Camelton a été accusé dans le cadre d'une enquête en matière de leurre d'enfants. En novembre 2023, le détachement de Camelton de la GRC a été informé d'un cas de leurre d'enfants survenu dans la région de Camelton. En mai 2025, des membres du détachement de Camelton ont exécuté un mandat de perquisition à une résidence de la rue Duhook. Le 14 mai dernier, ils ont arrêté un homme de 33 ans en lien avec l'enquête. Morgan Cooling Lamontagne, 33 ans, a comparu en cour provinciale mardi à Camelton et a été accusé de multiples infractions criminelles. Et voilà, c'est ce qui complète votre bulletin d'information.
1: Les prévisions météo pour ce soir et cette nuit, le ciel sera généralement dégagé. Les vents du nord-ouest souffleront à 20 km/h avec des rafales pouvant atteindre 40 km/h avant de devenir léger vers minuit. La température minimale descendra autour de 1 degré, pourrait atteindre jusqu'à 5 degrés dans certains secteurs près de la côte. Du gel est possible par endroits durant la nuit. On prévoit des températures près ou légèrement sous le point de congélation tôt vendredi matin, particulièrement dans les basses terres avec des minimums variant entre 0 et 2 degrés. Les conditions seront favorables à la formation de gel en raison du ciel dégagé, des vents faibles et des températures fraîches. Un avis de gel est donc en vigueur pour certains secteurs.
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Et c'est parti pour un beau jeudi. Eh bien, bon après-midi chez vous. C'est Renelle Lantaigne avec vous pour l'émission Le 3 à 7. Bien sûr, on s'accompagne de 15h jusqu'à 19h. Et qu'est-ce que j'ai pour vous, à part que du beau soleil? Je le sais. Là, je pense qu'il y en a vraiment certains d'entre vous qui se sont plaints de la chaleur d'hier. Parce que là, aujourd'hui, là, c'est frisquet. Et même qu'on a un petit bulletin météo spécial. Je vous en parle un tout petit peu plus. On se fait un petit retour dans les froideurs. Bien sûr, on parle côté actualité à l'échelle mondiale, internationale, locale, sport. Vous le savez, la partie des Canadiens ce soir, c'est un match à ne pas manquer. Bien sûr, on a plein de choses à discuter. On a notre chanson à 100 000 à l'heure. Et je vous rappelle que vous devez aller sur notre site web, lececoyla.fm, nous donner ce que vous pensez qui est la bonne réponse. Vous avez trois options sur le site. Et si vous avez la bonne réponse, eh bien, ça veut dire que vous embarquez automatiquement sur la liste des finalistes pour le tirage de ce vendredi. Une personne qui va se mériter soit un familial pour quatre pour emporter ou encore quatre choix du rôtisseur en salle à manger. Je vous dévoile la bonne réponse à 17h45. Quoi d'autre? Ben, bien sûr, on a toujours des journées à célébrer, on a des anniversaires à célébrer et tout ça, bien sûr, dans de la bonne humeur avec le meilleur de la musique ici sur les ondes de la Superstation.

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0: là, je sais pas si vous aviez cette information-là, mais moi, je viens tout juste de l'apprendre. Est-ce que vous étiez au courant qu'il existait Trump Mobile? Un peu comme Samsung, Apple, Motorola, tout ça, les compagnies de cellulaires. Eh ben, il existe une compagnie de cellulaires, Trump Mobile. Oui, vous m'avez bien compris. Et croyez-le ou non, il y a quand même 30 000 personnes qui ont commandé ce cellulaire-là, qui sont des clients de Trump Mobile. Et là, on s'est aperçu qu'il y aurait des informations personnelles qui auraient été exposées en ligne concernant des adresses postales, des courriels. Et là, on a deux influenceurs, des créateurs de contenu qui sont assez bien connus aux États-Unis, au nom de CoffeeZilla et Penguinzo, qui disent que eux aussi ont commandé le téléphone, le T1, le T1 qui serait le Trump 1, et ils ont découvert à l'aide d'un chercheur en cybersécurité que leurs informations, leurs données, avaient fait partie de la fuite des informations. On dit que on a essayé de contacter la compagnie Trump Mobile. On nous n'est pas revenu avec des informations, on n'est pas revenu avec des réponses. Et là, ça soulève vraiment des questions sur la sécurité des données et la gestion du service, puisque l'entreprise n'a pas encore officiellement commenté la situation. Et soyons honnêtes, est-ce qu'on va avoir une réponse de Trump Mobile? Ben, si on gère la compagnie de la même façon qu'on gère le gouvernement, faudrait pas trop avoir des grosses attentes. En musique, Amir, à l'imparfaite.
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0: Les prévisions météo pour ce soir et cette nuit, le ciel sera généralement dégagé. Les vents du nord-ouest souffleront à 20 km/h avec des rafales pouvant atteindre 40 km/h avant de devenir léger vers minuit. La température minimale descendra autour de 1 degré, pourrait atteindre jusqu'à 5 degrés dans certains secteurs près de la côte. Du gel est possible par endroits durant la nuit. On prévoit des températures près ou légèrement sous le point de congélation tôt vendredi matin, particulièrement dans les basses terres avec des minimums variant entre 0 et 2 degrés. Les conditions seront favorables à la formation de gel en raison du ciel dégagé, des vents faibles et des températures fraîches. Un avis de gel est donc en vigueur pour certains secteurs.
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2: Le hockey junior majeur, le tournoi de la Coupe Memorial va débuter demain soir à Kelowna, en Colombie-Britannique, avec les Rangers de Kitchener, champions de l'Ontario, qui affronteront l'équipe au test des Rockets de Kelowna dans le match d'ouverture. Le tournoi se déroulera jusqu'au 31 mai prochain. Aux Jeux régionaux de la péninsule acadienne, la grande finale d'Ultimate Frisbee a été disputée hier soir à Tracadie pour déterminer qui représentera la péninsule acadienne à la 45e finale des Jeux de l'Acadie à Edmundston. Au terme d'une finale chaudement disputée, les représentants du Centre scolaire communautaire La Fontaine ont remporté le match face à l'école Marie-Esther. Et du côté de la délégation Chaleur, c'est demain soir qu'aura lieu la cérémonie d'ouverture des Jeux régionaux à l'école secondaire Népisiguit. L'organisation rappelle à ses participants qu'ils doivent être au gymnase de l'école Place des Jeunes à partir de 18 h. Les portes ne seront pas ouvertes avant 18 h. Alain Degrasse pour la Superstation.
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Vous êtes toujours bien branchés sur les ondes de la Superstation. L'émission Le 3 à 7, Renelle Lantaigne avec vous. Et là, vous saviez très bien que j'allais revenir sur le sujet. Faut qu'on discute. Et là, il faut qu'on parle franchement. C'est qui d'entre vous qui s'est plaint hier de la chaleur? Hein? Soyons honnêtes, là. C'est qui d'entre vous qui s'est plaint de la chaleur? C'était trop chaud, c'était écrasant, c'était humide. Ben, devinez quoi? Le résultat, c'est qu'aujourd'hui, on a un avis de gel. Ouais, il y a quelqu'un qui a frustré Dame Nature à la fête. Ah oui, vous avez pas aimé ça, la petite chaleur? Ben, c'est correct. On va revenir là, hein, où on était, genre, 3 semaines passées, avec des petits flocons. Je vais vous éviter les flocons. Mais, si vous avez déjà planté vos petites fleurs, ça se peut, je les ruine à soir. Ouais, il y a quelqu'un qui s'est plaint. Le message a passé à Dame Nature, ça l'a frustré. Alors, ce soir, on a vraiment un avis de gel. Si vous devez protéger vos plantes que vous, peut-être, vous venez tout juste de transplanter ou peu importe là, que vous avez des choses à protéger du gel, ben, ça serait peut-être important de le faire. La morale dans tout ça, la leçon de vie. La prochaine chaleur qu'on a là, on peut-tu l'apprécier? Parce que là, ça va remonter. Là. Demain, on annonce un petit 14. Et là, samedi, on devrait avoir du beau soleil avec 20. On veut pas gâcher ça. S'il vous plaît, on va juste rien dire. Pour ceux qui trouvent ça peut-être un petit peu trop chaud, rentrer dans la maison. Je le sais, il y en a certains qui endurent peut-être un peu moins bien la chaleur. Mais 20, ça se prend bien. Là. C'est sûr qu'ailleurs, du 31, c'était autre chose. Mais voyez-vous le résultat? On nous l'a enlevé, juste comme ça, on nous a enlevé la chaleur, on a du 12 aujourd'hui et avec un risque de gel.

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On se fait un petit clin d'œil à l'échelle internationale sur le côté de la guerre au Moyen-Orient. Eh bien oui, on est déjà rendu à jour 83. Et si on a des changements, ben non, on a toujours les mêmes tensions qui sont très élevées, malgré qu'on essaye vraiment de faire des efforts intensifiés pour arriver de trouver un juste milieu, de trouver une solution. Et on a le Pakistan qui joue quand même un rôle assez clé côté médiateur entre les États-Unis et l'Iran. Malgré plusieurs visites à Téhéran, on essaye de rapprocher les positions. Et Washington, eux, ils disent qu'ils espèrent d'avoir des progrès, mais le climat demeure toujours le même, ce qui veut dire qu'il est fragile. Et Donald Trump, le président des États-Unis, lui, décrit ça comme une genre de situation sur un fil. Entre un accord potentiel et peut-être une reprise de combat. Dépendamment, bien sûr, quel côté de la couverture ou quel côté du fil que Donald Trump va tirer, on s'entend. Et du côté de l'Iran, ben eux restent fermes, maintiennent leurs exigences au sujet du dégel de leurs avoirs et de la levée des sanctions. Et la France partage son opinion de là-dessus. Le premier ministre, lui, il estime que le conflit, là, ça pourrait durer encore un bon petit bout et on pourrait peut-être, et je dis bien peut-être en caractère gras, revenir à la normale au plus tôt, là, l'été ou même l'automne. Alors, ce qui veut dire qu'on est encore dans un scénario qui est vraiment incertain, ce qui veut dire également qu'il va falloir se serrer encore un bon bout la ceinture, parce que du côté du pétrole, du côté de la nourriture, tout ce qui est transportation, malheureusement, eh ben, on n'a pas fini. On n'a pas fini d'avoir à gérer cette situation-là et de peut-être changer notre budget d'une autre façon pour essayer d'arriver à rejoindre les deux bouts. Parce que à jour 83, on est vraiment, mais vraiment loin de la ligne d'arrivée de cette situation-là.

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1: Bonne fin d'après-midi. Au microphone, Yannick Owens. Voici vos informations. Le pont reliant l'île de la Mecque et Chipagan a éprouvé de sérieuses difficultés au cours de la dernière semaine. Le pont a été paralysé pendant plus d'une heure le 15 mai dernier et en fin d'après-midi hier pendant environ 45 minutes, tous deux en raison d'un bris mécanique. Le député de Chipagan-les-Îles, Éric Mallet.
2: Les deux accidents ou les deux incidents qui se sont produits, le ministère est au courant, il doit en faire une analyse pour définitivement savoir c'est quoi le bris réel qui s'est passé. Maintenant, j'attends comme de raison des réponses du ministère à savoir qu'est-ce qu'il y en est, mais est-ce qu'on aura à subir à tous les fois que le pont va monter?
1: Et avec l'arrivée du printemps, le club de golf Pocmouche a ouvert ses portes lundi pour une nouvelle saison. Le club propose un parcours de 18 trous, un champ de pratique et des simulateurs intérieurs pour s'exercer. Prochain bulletin complet à 17h.
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4: Les prévisions météo pour ce soir et cette nuit, le ciel sera généralement dégagé. Les vents du nord-ouest souffleront à 20 km/h avec des rafales pouvant atteindre 40 km/h avant de devenir léger vers minuit. La température minimale descendra autour de 1 degré, pourrait atteindre jusqu'à 5 degrés dans certains secteurs près de la côte. Du gel est possible par endroits durant la nuit. On prévoit des températures près ou légèrement sous le point de congélation tôt vendredi matin, particulièrement dans les basses terres avec des minimums variant entre 0 et 2 degrés. Les conditions seront favorables à la formation de gel en raison du ciel dégagé, des vents faibles et des températures fraîches. Un avis de gel est donc en vigueur pour certains secteurs.
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touche à notre début de notre deuxième heure ensemble avec sa chanson La route du retour. Eh bien, j'espère que si vous êtes sur votre route de retour, que ça se passe bien. Vous êtes toujours bien branchés sur les ondes de la Superstation. L'émission Le 3 à 7 qui se poursuit. Renelle Lantaigne avec vous jusqu'à 19h. Et je vous rappelle qu'on a toujours notre chanson à 100 000 à l'heure. C'est pas la vitesse que je veux que vous roulez. Et vous devez porter attention. On a un petit extrait durant l'émission. Et si vous pensez que vous avez la bonne réponse, vous allez sur notre site web ckyle.fm. Vous avez 3 choix d'options. Et si vous nous donnez la bonne réponse, eh bien, automatiquement, vous embarquez sur la liste des finalistes. Et ce vendredi, on va faire le tirage et une personne va se mériter soit un familial pour 4 à emporter ou 4 choix du rôtisseur de chez Saint-Hubert Express et vous avez jusqu'à 17h30 pour aller voter. Ensuite, les votes sont fermés et 17h45, je vous dévoile la bonne réponse de la chanson à 100 000 à l'heure. En musique, Talk, Time Machine. Left.

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On parle un peu de nos Canadiens qui vont jouer ce soir. Eh ben, imaginez là que, par exemple, je ne sais pas si vous avez regardé les parties dernièrement, on a plusieurs personnes, comme une vague de monde à l'extérieur du Centre Bell, que les gens peuvent regarder la partie de l'extérieur, lorsque la partie allait à Montréal au Centre Bell. Mais lorsque la partie n'est pas au Centre Bell, on a fait une activité que je trouve ça fantastique, je trouve ça merveilleux, parce que si vous avez déjà eu l'opportunité, le privilège d'aller à une game des Canadiens au Centre Bell, l'énergie là-dedans, c'est juste incroyable. Avec la foule de monde, quand tout le monde commence à encourager l'équipe en même temps, c'est une adrénaline là qui ne s'explique pas. Alors, on a eu la brillante idée de faire des événements comme ça, que lorsque les parties sont à l'extérieur, on vend quand même des billets pour avoir notre siège dans le Centre Bell et regarder la partie avec une foule de monde sur le grand écran. Et là, on avait décidé de faire la même chose, parce qu'on s'entend, là, ça fait un petit bout que les Canadiens l'ont pas touché, la Coupe Stanley. Et là, on la sent, là, on la goûte presque. On est presque rendu là. Et on avait décidé de faire ce même genre d'événement-là pour ce samedi qui s'en vient. Parce que oui, les Canadiens jouent samedi, et au centre Slush Poppy de Gatineau, eh ben, à quelques jours, jeudi aujourd'hui, dernière minute comme ça, on a annulé l'activité. Et là, imaginez, là, t'es excité, t'as ton billet, tu le sais que ça s'en vient, tu comptes presque les dodos, là, t'es tellement excité d'être dans ce mélange d'adrénaline-là. Et là, tout d'un coup, on fait, ouais, non, finalement, ça marchera pas. Pourquoi? Parce qu'il y a des règles dans la LNH. Et selon les règles de la Ligue, une équipe doit approuver toute activité dans leur territoire. Et les Sénateurs ont pas formellement opposé l'activité, mais on n'a pas eu leur accord. On avait eu l'accord de TVA Sport, mais on n'a pas eu l'accord de la LNH. Et si on n'a pas l'accord de la LNH, ben malheureusement, ça va vraiment être annulé. Et bien sûr, oui, les gens qui ont déjà acheté leur billet vont être remboursés, bien sûr, mais ça reste quand même là que t'es tellement excité de cet événement-là, et à deux jours de l'événement, on dit « ouais, non, finalement, ça se peut là que ça fonctionne pas. Avouez que c'est plate. » Mais encore une fois, bien sûr, c'est un peu de la logique de dire, bon, ben, écoutez, c'est le territoire des Sénateurs, donc, mais Gatineau, c'est plutôt sur le côté québécois. Fait que c'est un genre de débat qu'on pourrait y aller ben, ben longtemps de là-dessus, mais à la fin de la journée, c'est la LNH qui va trancher.

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1: Les prévisions météo pour ce soir et cette nuit, le ciel sera généralement dégagé. Les vents du nord-ouest souffleront à 20 km/h avec des rafales pouvant atteindre 40 km/h avant de devenir léger vers minuit. La température minimale descendra autour de 1 degré, pourrait atteindre jusqu'à 5 degrés dans certains secteurs près de la côte. Du gel est possible par endroits durant la nuit. On prévoit des températures près ou légèrement sous le point de congélation tôt vendredi matin, particulièrement dans les basses terres avec des minimums variant entre 0 et 2 degrés. Les conditions seront favorables à la formation de gel en raison du ciel dégagé, des vents faibles et des températures fraîches. Un avis de gel est donc en vigueur pour certains secteurs.
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1: Ici Renelle Lantaigne, voici votre minute de sport de la presse canadienne. Dans le monde du hockey, le Canadien de Montréal amorce ce soir la finale de l'Association S face aux Hurricanes de la Caroline, premier match à compter de 20h. Dans la LPHF, la victoire de Montréal a remporté la toute première Coupe Walter de son histoire grâce à un gain convaincant de 4-0 contre Ottawa. Abby Roque a marqué 2 buts, tandis que Marie-Philippe Poulin a été nommée joueuse par excellence des séries. Dans la finale de l'Ouest de la LNH, les Golden Knights de Vegas ont pris les devants 1-0 dans leur série contre l'Avalanche du Colorado avec une victoire de 4-2. Carter Hart a brillé avec 36 arrêts. Au championnat mondial de hockey, les États-Unis ont battu l'Allemagne 4-3 en tir de barrage. La Suisse, la Suède et la Tchéquie ont aussi signé des victoires. Du côté du football, Aaron Rodgers confirme que la saison 2026 sera sa dernière dans la NFL. Le quart arrière des Steelers disputera une 22e et ultime campagne. Du côté du soccer, selon la directrice parlementaire du budget, le Canada dépensera un peu plus de 1 milliard de dollars pour accueillir les matchs de la Coupe du monde de la FIFA à Toronto et Vancouver. Du côté du tennis, début de Roland-Garros ce week-end, Jannik Sinner, favori du tournoi en l'absence de Carlos Alcaraz, affrontera le Français Clément Tabur au premier tour. Chez les femmes, Coco Gauff tentera de défendre son titre. Plusieurs Canadiens seront aussi en action, dont Félix Auger-Aliassime, Leila Annie Fernandez et Denis Shapovalov. Et finalement, du côté des Jeux olympiques, Berlin a officiellement donné son accord pour déposer une candidature afin d'accueillir les Jeux olympiques de 2036, 2040 ou 2044. Le projet vise notamment le centenaire des Jeux de 1936 organisé sous le régime nazi. Et c'est ce qui complète votre minute de sport de la presse canadienne.

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5: Combien de fois, en grandissant, que vous avez entendu vos parents vous dire « mastique, mastique, prends le temps de mastiquer, de mâcher ». Eh bien, croyez-le ou non, selon des recherches, on dit que le fait de mâcher plus lentement pourrait avoir des effets assez surprenants sur la santé du cerveau et même ralentir le déclin cognitif lié à l'Alzheimer. Oui, les chercheurs disent que la mastication agit comme une genre de sorte de pompe qui augmente la circulation sanguine vers le cerveau et ça pourrait améliorer son fonctionnement. Il y a des études qui montrent aussi qu'il y a plusieurs effets positifs, une meilleure digestion bien sûr, ça c'est la logique des choses, une sensation de satiété plus longue, ce qui veut dire qu'on se sent plein plus longtemps, moins de stress et une concentration améliorée. Oui, juste par prendre son temps à mastiquer les choses, à bien mâcher. Et il y a même une étude qui a été menée auprès de 28 000 personnes de 50 ans et plus qui on a observé des meilleures performances de mémoire et de calcul chez les personnes qui mangent correctement leurs aliments. Et un autre fait très intéressant, ceux qui pensent que c'est pas important d'aller chez le dentiste, ben si vous avez perdu beaucoup de dents, on dit que c'est associé à un risque beaucoup plus élevé de troubles cognitifs. Parce que bien sûr, vous ne mâchez pas, vous ne mastiquez pas comme ça devrait être fait. Alors, d'après des experts, on reste quand même prudent. Pas besoin de compter chaque bouchée, là, hein, de dire, bon, faut mastiquer 10 coups. On s'entend que dépendamment de la grosseur de la bouchée que vous avez pris, mais ça reste quand même que si vous prenez le temps de mâcher plus longuement, de mastiquer, ben de un, vous allez encore plus savourer votre nourriture, vous allez encore plus l'apprécier et il y a tellement de bienfaits. Et bien sûr, peut-être que vous allez vous éviter ou peut-être ralentir les effets de l'Alzheimer. Qui sait?

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9: Petit sondage qui porte à réflexion. Et là, messieurs, dames, si vous êtes ensemble dans la même pièce, comme conjoint, conjointe, ne répondez pas ça à voix haute. Je ne voudrais pas être l'auteur d'une chicane. Bon. Alors, on parle d'un sujet, un sondage assez intéressant, je vous dirais. On a fait un sondage au sujet de mariage ou maison. Sur quoi vous pensez que on aurait mis la priorité? Eh bien, on dit que 7 personnes sur 10 seraient prêtes à réduire les dépenses liées à leur mariage ou même y renoncer complètement pour mettre plus d'argent sur une mise de fonds pour une maison. Et dans le sondage, on dit qu'il y a même aussi plusieurs couples qui voient désormais l'achat d'une maison, d'une propriété, comme un plus grand engagement sérieux de leur relation. Parce qu'on s'entend que lorsqu'on achète une maison ensemble, c'est quand même un gros investissement. Et on dit que même 40% des gens qui sont déjà mariés auraient préféré investir cet argent-là qu'ils ont mis dans leur cérémonie au lieu dans un investissement de maison. Et là, comme j'ai dit, ne répondez pas, hein? On veut pas crier de chicane, mais ça reste quand même que ça porte à réflexion. Et souvent, dans les mariages, on va recevoir des cadeaux. Des fois, que ça soit des grille-pains, que ça soit des sets de vaisselle, peu importe. Eh bien, on dit on préférait avoir de l'argent pour justement être capable de mettre cet argent-là sur une mise de fonds pour une maison au lieu d'avoir un set de chaudron, un set d'assiettes ou un grille-pain ou peu importe. Et vous savez quoi? Ben, c'est sûr que oui, ça serait bien. Mais en même temps, des fois, lorsqu'on pogne des petites économies, hein, c'est plus facile d'acheter. Je sais pas pour vous, mais moi, j'aime pas donner juste de l'argent comme ça. Je trouve que il y a un manque d'effort. Moi, j'aime offrir un cadeau, l'emballer, de voir la réaction de la personne, exciter l'emballage, tout ça. La préparation qui se fait tout le tour du cadeau, que de juste mettre de l'argent dans une enveloppe, je trouve que ça fait un peu transaction. Je sais pas pour vous, mais bon. En tout cas. Ça a l'air que, en 2026, on préfère encore mieux investir dans une maison que d'investir dans un mariage.

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2: Bonne fin d'après-midi. Au microphone, Yannick Owens. Voici vos informations. Le pont reliant l'île de la Mecque et Chipagan a éprouvé de sérieuses difficultés au cours de la dernière semaine. Le pont a été paralysé pendant plus d'une heure le 15 mai dernier et en fin d'après-midi hier pendant environ 45 minutes, tous deux en raison d'un bris mécanique. Ce délai a créé une longue file d'attente des deux côtés de la rive. Le député de Chipagan-les-Îles, Éric Mallet.
3: Les deux accidents ou les deux incidents qui se sont produits, le ministère est au courant, il doit en faire une analyse pour définitivement savoir c'est quoi le bris réel qui s'est passé. Maintenant, j'attends comme de raison de réponse du ministère à savoir qu'est-ce qui en est, mais est-ce qu'on aura à subir à tous les fois que le pont va monter et qu'il ne redescendra pas? À un moment donné, il va arriver quelque chose, là, je pense, fatal. C'est comme j'ai dit à celui qui était là hier, j'ai dit, on est chanceux qu'il n'y a pas d'ambulance qui doit passer ou de mesures d'urgence qui doit passer sur le pont. Il est immobilisé là, il ne peut plus rien bouger.
2: À rappeler que le gouvernement provincial a officiellement annoncé en février la construction d'un nouveau pont. M. Mallet s'inquiète toutefois de la possibilité que d'autres problèmes surgissent avant le début de la construction, qui n'est prévu que pour le printemps 2028.
3: Il va falloir que j'aie réellement une discussion avec le ministre, ses fonctionnaires, à savoir qu'est-ce qu'on va avoir ou qu'est-ce qu'on peut arriver comme solution en espérant que ça ne se reproduise pas. Mais je ne fais pas une gageure sur le pont actuellement, je perdrais absolument. On sait qu'il y a des pêcheurs, des homardiers qui passent sur le pont. Qu'est-ce qu'on va avoir à faire? Il va falloir qu'on ait des discussions avec tout plus ou moins les groupes concernés et concernant et justement le pont. C'est que ça complique la question de justement ramener le tablier à sa position initiale.
2: Avec l'arrivée du printemps, le club de golf Pocmouche a ouvert ses portes lundi pour une nouvelle saison. Le parcours de golf est situé le long de la rivière Pocmouche à Landry Office, au cœur de la péninsule acadienne. Le club propose un parcours de 18 trous, un champ de pratique et des simulateurs intérieurs pour s'exercer. Son directeur général, Denis Mallet.
4: Je pense que ça va être une excellente saison. Là. Disons, si on garde au niveau du membership, là, ça se compare avantageusement avec ce qu'on avait l'année passée. Le nombre de membres a augmenté de façon exponentielle au cours des 3-4 dernières années suivant la pandémie. Puis c'est pas seulement pour le club de golf. Moi, je pense que c'est pour les clubs de golf à travers le Canada. Là. Il y a eu des augmentations là, en moyenne d'à peu près 40%, ce qui augmente de beaucoup l'achalandage à nos terrains de golf. Donc, je pense que 2026 sera probablement semblable à ce que c'est qu'on a eu en 2025.
2: La saison 2025 a pris fin plus tôt que prévu en raison de l'installation d'un système d'irrigation. Selon M. Mallet, ce nouveau système aidera grandement lors des périodes de sécheresse, qui est le véritable défi numéro un au cours des dernières années.
4: Bien, on espère que ça va faire une différence. J'ai joué différents terrains de golf l'été passé qui avaient un système d'irrigation et il n'y avait pas de différence, même compte tenu de la sécheresse, parce que leur fairway était tout en herbe. Donc, c'est ça l'objectif d'avoir un système d'irrigation, c'est de permettre, si tu veux, de continuer à avoir des conditions de jeu acceptables, même quand il y a beaucoup de sécheresse. On met beaucoup d'espoir là-dessus, pas seulement pour nos membres réguliers, mais aussi pour toutes, si tu veux, les gens qui viennent fréquenter notre terrain de temps à autre, et je pense surtout aux touristes.
2: La GRC au Nouveau-Brunswick souhaite aviser les membres du public qu'elle a noté une hausse des cas d'utilisation de faux billets de banque lors de transactions en personne organisées via des plateformes de vente en ligne telles que Kijiji. La police a reçu des plaintes de personnes qui ont annoncé en ligne des articles à vendre et ont reçu de faux billets de l'acheteur au moment de l'échange. Dans la plupart des cas, la victime n'a pas réalisé que les billets étaient faux avant que le suspect n'ait quitté le lieu de la rencontre. La police rappelle aux résidents que les arnaques continuent de se produire dans d'autres contextes, dont les projets frauduleux liés à l'isolement des logements. Toute personne qui croit avoir reçu des faux billets est prié de ne pas s'en servir et de communiquer avec la police. Et un homme de 33 ans de Camilton a été accusé dans le cadre

0: titre d'une enquête en matière de leurre d'enfants. En novembre 2023, le détachement de Camelton de la GRC a été informé d'un cas de leurre d'enfants survenu dans la région de Camelton. En mai 2025, des membres du détachement de Camelton ont exécuté un mandat de perquisition à une résidence de la rue Duhook. Le 14 mai dernier, ils ont arrêté un homme de 33 ans en lien avec l'enquête. Morgan Cooling Lamontagne, 33 ans, a comparu en cour provinciale mardi à Camelton et a été accusé de multiples infractions criminelles. Et voilà, c'est ce qui complète votre bulletin d'information.
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3: Les prévisions météo pour ce soir et cette nuit, le ciel sera généralement dégagé. Les vents du nord-ouest souffleront à 20 km/h avec des rafales pouvant atteindre 40 km/h avant de devenir léger vers minuit. La température minimale descendra autour de 1 degré, pourrait atteindre jusqu'à 5 degrés dans certains secteurs près de la côte. Du gel est possible par endroits durant la nuit. On prévoit des températures près ou légèrement sous le point de congélation tôt vendredi matin, particulièrement dans les basses terres avec des minimums variant entre 0 et 2 degrés. Les conditions seront favorables à la formation de gel en raison du ciel dégagé, des vents faibles et des températures fraîches. Un avis de gel est donc en vigueur pour certains secteurs.
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Les anniversaires Notorious B.I.G. Hein, se souvenons-nous de le chanteur rap qui est décédé en 1987. Eh bien, on lui rend hommage aujourd'hui. L'acteur Kevin Quinn, qui lui, vous avez pu le voir dans Shameless, Chicago PD, il a été aussi dans la 12e saison de American Idol. Eh bien, il célèbre ses 29 ans aujourd'hui. Le chanteur country Cody Johnson, qui lui aujourd'hui célèbre ses 39 ans. Ah, on revient dans le temps. Mr. T, qui ne se souvient pas, Mr. T, ouais, de A-Team et Rocky 3. Eh ben oui, cet acteur-là qui aujourd'hui célèbre ses 74 ans. Et maintenant, du côté local, c'est l'anniversaire de Béatrice Fournier, l'anniversaire à Gisèle Lantaigne et l'anniversaire à Vicky Deveau. Je ne sais pas si vous avez eu la chance, le privilège de connaître cette artiste-là, Vicky Deveau, qui vient dans le coin de la Nouvelle-Écosse, à la baie. Elle est excellente et j'ai eu le privilège d'interpréter une de ses chansons pour lui rendre hommage aujourd'hui à Vicky. On s'en va écouter une chanson de Vicky Deveau, Never Walk Away.

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4: À votre santé, chin chin, cheers, salut, vous l'appelez comme vous voulez. C'est le temps de parler des journées qu'on célèbre et aujourd'hui, on se fait un petit chin chin avec un verre de chardonnay. C'est la journée qu'on célèbre le chardonnay. On le met en valeur, l'un des vins blancs les plus populaires au monde. Oui, le chardonnay, c'est un cépage français qui est vraiment très polyvalent, qui peut goûter un peu de la pomme, des agrumes et même des fois, ce qu'on veut y aller un petit peu plus là, intense. Et bon, on peut avoir des petites notes tropicales, dépendamment où il a été cultivé. C'est un vin, je vous dirais, qui s'adapte pas mal à tout. C'est comme un peu genre comme un caméléon dans un verre de vin. Côté santé, ben c'est aussi la journée qu'on célèbre de manger plus de fruits et de légumes. C'est comme un genre de petit rappel amical de nous dire de peut-être laisser tomber un tout petit peu les frites, les chips, vous savez, hein, la malbouffe, et de peut-être faire un petit retour côté carottes, pommes, brocolis. Question de d'avoir des bonnes habitudes alimentaires. Et vous le savez, on en parlait hier, les mauvaises habitudes alimentaires, 80% seraient la cause de nos petits bobos en vieillissant. Et là, aujourd'hui, je veux pas stresser personne, mais ça a l'air que c'est la fin du monde aujourd'hui. Ouais, ça a l'air que c'est une vieille prédiction d'apocalypse qui avait été en 2011, qu'on disait que ça serait la fin du monde. Et puis, ben finalement, je pense qu'on est encore tous en vie. Donc, on va célébrer ça. Écoutez, on va célébrer ça avec des fruits, des légumes, un petit verre de chardonnay. Puis aussi, pour ceux-là qui sont peut-être un petit peu plus zen, c'est aussi la journée internationale du thé. Avec des milliards de tasses de bus chaque jour dans le monde, eh bien aussi, on célèbre la journée de la méditation. pour relaxer un peu dans ce monde un peu coucou, hein, qu'on pense que c'est la fin du monde aujourd'hui. Bref, aujourd'hui, le 21 de mai, c'est comme un genre de mélange assez unique, je vous dirais. Un petit peu de vin, un petit peu de santé, un petit peu de réflexion et beaucoup de petites excuses pour célébrer quelque chose tout simplement aujourd'hui.

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2: Hockey junior majeur, le tournoi de la Coupe Memorial va débuter demain soir à Kelowna, en Colombie-Britannique, avec les Rangers de Kitchener, champions de l'Ontario, qui affronteront l'équipe hôtesse, les Rockets de Kelowna, dans le match d'ouverture. Le tournoi se déroulera jusqu'au 31 mai prochain. Samedi, les Silver Tips d'Everett, les champions de la Ligue de l'Ouest, affronteront les champions de la LHJMQ, les Saguenayens de Chicoutimi. Aux Jeux régionaux de la péninsule acadienne, la grande finale d'Ultimate Frisbee a été disputée hier à Tracadie pour déterminer qui représentera la péninsule acadienne à la 45e finale des Jeux de l'Acadie à Edmundston. Au terme d'une finale chaudement disputée, les représentants du centre scolaire communautaire La Fontaine ont remporté le match face à l'école Marie-Esther. Du côté de la délégation Chaleur, c'est demain soir qu'aura lieu la cérémonie d'ouverture des Jeux régionaux à l'école secondaire Nipisiguit. L'organisation rappelle à ses participants qu'ils doivent être au gymnase de l'école Place des Jeunes à partir de 18 h. Les portes ne seront pas ouvertes avant 18 h. Au baseball intermédiaire, les Aigles de Tracadie se préparent présentement pour débuter leur saison mardi prochain sur la route à Chatham, alors qu'ils croiseront le fer avec les Tigers de Chatham Head. Ensuite, jeudi le 28 mai, à domicile, ils recevront les Cardinals de Newcastle au parc Raoul-Lozier. Au hockey mineur, l'Association de hockey mineur de la péninsule acadienne cherche à combler un poste de vice-président au sein de son conseil d'administration. Cette année, la candidate ou le candidat choisi sera élu à titre intérimaire pour une période de 2 ans. Si vous êtes intéressé, faites parvenir votre CV à président@outlook.com avant le 1er juin. L'association est également à la recherche d'une personne pour remplir le rôle de responsable du développement M7-M9. Au tennis, le club de tennis Chaleur est à la recherche de 2 étudiants ou étudiantes pour combler les postes de moniteur-monitrice de tennis loisirs dans la région Chaleur. Les candidats choisis devront être bilingues et avoir une bonne connaissance du tennis. Idéalement, ils auront leur niveau 1 d'entraîneur. Ils devront aussi avoir un moyen de transport pour se déplacer à Bathurst, Beresford et Petit Rocher. La durée du contrat est de 8 semaines à 35 heures par semaine et débutera le 29 juin avec une conclusion le 21 août. La plus grande responsabilité des employés sera de promouvoir le tennis dans la région Chaleur. Ils organiseront des cliniques pour les étudiants de 8 à 16 ans, ainsi qu'une session par semaine avec des adultes pendant la période de leurs 8 semaines. Le club tennis Chaleur recherche des personnes responsables, débrouillards et disponibles le jour, le soir et les fins de semaine. Si le poste vous intéresse, veuillez faire parvenir votre CV au plus tard le 10 juin par courriel à mariojacksboudreau@outlook.com. Et au baseball mineur, c'est bientôt votre dernière chance de jouer au baseball cet été dans les catégories M15 et M18. L'association de baseball mineur Belle-Baie a dû combiner leurs équipes M15 et M18 afin d'essayer de former une équipe car le nombre de joueurs est présentement insuffisant. Si vous voulez jouer cet été, vous avez jusqu'à dimanche prochain pour démontrer votre intérêt en vous inscrivant au site petitrocher.rampregistration.com. Il y aura d'ailleurs une pratique ce soir à 18h à Petit Rocher. C'est à le sport régional.
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3: Vous êtes toujours bien branchés sur les ondes de la Superstation. L'émission Le 3 à 7, Renel Lantaigne avec vous. Et là, aujourd'hui, on fait un petit retour sur quelques moments marquants de l'histoire qui est survenu un 21 de mai. Alors, 1904, un événement majeur du sport mondial. C'est la création de la FIFA à Paris, l'organisation qui va structurer le football international. Ben, eux appellent ça le foot, mais nous, on appelle ça le soccer. Eh ben, ça va vraiment structurer le soccer international tel qu'on le connaît aujourd'hui. Ensuite, en 1927, l'histoire de l'aviation entre dans une nouvelle ère. Charles Lindbergh, qui a réussi la toute première traversée de l'Atlantique en solo et sans escale, de New York à Paris, quand même. Et quelques années plus tard, en 1932, Amelia Earhart devient la première femme à accomplir cet exploit-là en solo, marquant un moment fort pour l'aviation et l'émancipation aussi des femmes. On remonte en 1991 à un événement tragique qui a secoué l'Inde, l'assassinat de l'ancien premier ministre Rajiv Gandhi dans un attentat suicide. Et on en a parlé tantôt, En 2011, le monde a retenu son souffle parce qu'on pensait que la prédiction de la fin du monde allait être vraie, qui, évidemment, ne s'est jamais réalisée. Alors, c'était les moments qui ont marqué l'histoire, un bon 21 mai, un moment donné.

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1: C'est finalement le temps de vous dévoiler la chanson à 100 000 à l'heure. Est-ce que vous pensez que vous avez la bonne réponse? Eh bien, si vous avez répondu numéro 2, Gloria Gaynor, I Will Survive, ça veut dire que, félicitations, vous venez d'embarquer dans la liste des finalistes pour le tirage de ce vendredi. Il y a quelqu'un de chanceux qui va se mériter un familial pour 4 à emporter ou encore 4 choix du rôtisseur en salle à manger de chez Saint-Hubert Express. Eh bien, mes chers amis, c'est le temps de monter le volume. Gloria Gaynor, I Will Survive.

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0: Les prévisions météo pour ce soir et cette nuit, le ciel sera généralement dégagé. Les vents du nord-ouest souffleront à 20 km/h avec des rafales pouvant atteindre 40 km/h avant de devenir léger vers minuit. La température minimale descendra autour de 1 degré, pourrait atteindre jusqu'à 5 degrés dans certains secteurs près de la côte. Du gel est possible par endroits durant la nuit. On prévoit des températures près ou légèrement sous le point de congélation tôt vendredi matin, particulièrement dans les basses terres avec des minimums variant entre 0 et 2 degrés. Les conditions seront favorables à la formation de gel en raison du ciel dégagé, des vents faibles et des températures fraîches. Un avis de gel est donc en vigueur pour certains secteurs.
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C'est déjà le début de notre dernière heure ensemble de l'émission Le 3 à 7. Renelle Lantaigne avec vous. Et on vient tout juste d'entendre Roxane Bruno et Michael Bublé avec la chanson Home. Je sais pas pour vous, mais moi, j'ai comme un mélange d'émotions de cette chanson-là. Je l'aime puis je l'aime pas, en dirait. C'est comme un genre de sucré mais salé en même temps. C'est bon puis c'est pas bon. Je sais pas comment l'expliquer. Elle est bonne, mais André, il y a quelque chose. Je sais pas. Vous en pensez quoi? Ceci étant dit, on a encore une petite heure ensemble de l'émission Le 3 à 7 et on poursuit ça toujours du côté musical avec Cameron Whitcomb avec You and Me.

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2: C'est le cas de le dire, on va se le dire, le vent en virait de bord. Vous savez, il y a pas si longtemps, on planifiait des belles petites vacances sur le côté des États-Unis. Mais bon, vu plusieurs facteurs, dont principalement le prix de l'essence et toutes les décisions politiques, la tension politique qui se passe présentement, ben le taux de touristes canadiens qui votent du côté des Américains a énormément diminué. Et on dit là, même encore depuis mars, il y a eu une baisse de 6% comparativement à l'année dernière. Et si on compare la même période avant le retour de Donald Trump à la Maison-Blanche, là, on a eu une chute qui a atteint près de 28%. Quand même, c'est assez, c'est pas n'importe quoi. Et c'est principalement les voyages en voiture qui a énormément diminué. Les vols, bon, ben, ça peut être affaire, ça peut être un vite fait, mais les vacances, là, familiales en voiture, ça a énormément diminué. Et malgré qu'on essaye vraiment tant bien que mal de séduire de nouveau les Canadiens, de revenir en tant que touriste sur le côté des Américains, ça marche pas bien, bien leur affaire. Et comme je l'ai dit, le vent a un peu tourné de bord parce que, à l'inverse, nous, on a de plus en plus d'Américains qui viennent ici au Canada pour leurs vacances. Donc, vraiment, le vent virait de bord et j'ai l'impression que ce vent-là va rester pour un bon petit bout, là.

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4: Les prévisions météo pour ce soir et cette nuit, le ciel sera généralement dégagé. Les vents du nord-ouest souffleront à 20 km/h avec des rafales pouvant atteindre 40 km/h avant de devenir léger vers minuit. La température minimale descendra autour de 1 degré, pourrait atteindre jusqu'à 5 degrés dans certains secteurs près de la côte. Du gel est possible par endroits durant la nuit. On prévoit des températures près ou légèrement sous le point de congélation tôt vendredi matin, particulièrement dans les basses terres avec des minimums variant entre 0 et 2 degrés. Les conditions seront favorables à la formation de gel en raison du ciel dégagé, des vents faibles et des températures fraîches. Un avis de gel est donc en vigueur pour certains secteurs.
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9: Le hockey junior majeur, le tournoi de la Coupe Memorial va débuter demain soir à Kelowna, en Colombie-Britannique, avec les Rangers de Kitchener, champions de l'Ontario, qui affronteront l'équipe au test des Rockets de Kelowna dans le match d'ouverture. Le tournoi se déroulera jusqu'au 31 mai prochain. Aux Jeux régionaux de la péninsule acadienne, la grande finale d'Ultimate Frisbee a été disputée hier soir à Tracadie pour déterminer qui représentera la péninsule acadienne à la 45e finale des Jeux de l'Acadie à Edmundston. Au terme d'une finale chaudement disputée, les représentants du centre scolaire communautaire La Fontaine ont remporté le match face à l'école Marie-Esther. Et du côté de la délégation Chaleur, c'est demain soir qu'aura lieu la cérémonie d'ouverture des Jeux régionaux à l'école secondaire Nipisiguit. L'organisation rappelle à ses participants qu'ils doivent être au gymnase de l'école Place des Jeunes à partir de 18 h. Les portes ne seront pas ouvertes avant 18 h. Alain Degrasse pour la Superstation.
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10: Vous savez, c'est pas toutes les idées qui sont brillantes, hein? Non. Et je vous parle. Vous savez l'expression d'être pris au pied d'un mur? Ouais. Ben c'est pas mal ça, mais c'est être pris entre deux murs ici là. On a cet homme ici de 29 ans en Californie qui a vécu ce qu'on pourrait appeler la pire cachette de sa vie. Alors, il aurait tombé du toit d'un cinéma avant de se retrouver coincé pendant 12 heures dans le mur qui séparait le bâtiment d'un café. Et ironiquement, il y a des policiers qui sont venus chercher leur café ce matin-là, à ce café-là, et ils ont entendu des appels à l'aide provenant littéralement du mur. Et là, bon, les pompiers ont dû découper le béton, les blocs de ciment, la totale, pour pendant plus de 2 heures pour réussir à sortir ce monsieur-là de là. Et ça s'est pas terminé là. Non, sa journée s'est vraiment bien passée. C'était sa journée, je vous le dis. Après sauvetage, une fois libéré, ben, on l'a arrêté pour tentative de cambriolage. Donc, comme j'ai dit, c'est pas toutes les idées qui sont brillantes. Et celle-là, bien sûr, c'était sûrement pas sa meilleure, hein?

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3: Eh bien, c'était Renaud Lantin avec vous depuis 15h cet après-midi pour l'émission Le 3 à 7. Encore une fois, ça a été un plaisir, un privilège d'être avec vous pour l'émission Le 3 à 7. Je vous souhaite un beau jeu de soir, une belle partie des Canadiens. On se souhaite une belle victoire et, bien sûr, c'est un retour demain, même heure, même poste pour l'émission Le 3 à 7. D'ici là, bisous, bisous, ciao!

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2: Les prévisions météo pour ce soir et cette nuit, le ciel sera généralement dégagé. Les vents du nord-ouest souffleront à 20 km/h avec des rafales pouvant atteindre 40 km/h avant de devenir léger vers minuit. La température minimale descendra autour de 1 degré, pourrait atteindre jusqu'à 5 degrés dans certains secteurs près de la côte. Du gel est possible par endroits durant la nuit. On prévoit des températures près ou légèrement sous le point de congélation tôt vendredi matin, particulièrement dans les basses terres avec des minimums variant entre 0 et 2 degrés. Les conditions seront favorables à la formation de gel en raison du ciel dégagé, des vents faibles et des températures fraîches. Un avis de gel est donc en vigueur pour certains secteurs. Les prévisions météo pour ce soir et cette nuit, le ciel sera généralement dégagé. Les vents du nord-ouest souffleront à 20 km/h avec des rafales pouvant atteindre 40 km/h avant de devenir léger vers minuit. La température minimale descendra autour de 1 degré, pourrait atteindre jusqu'à 5 degrés dans certains secteurs près de la côte. Du gel est possible par endroits durant la nuit. On prévoit des températures près ou légèrement sous le point de congélation tôt vendredi matin, particulièrement dans les basses terres avec des minimums variant entre 0 et 2 degrés. Les conditions seront favorables à la formation de gel en raison du ciel dégagé, des vents faibles et des températures fraîches. Un avis de gel est donc en vigueur pour certains secteurs.
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1: Les prévisions météo pour ce soir et cette nuit, le ciel sera généralement dégagé. Les vents du nord-ouest souffleront à 20 km/h avec des rafales pouvant atteindre 40 km/h avant de devenir léger vers minuit. La température minimale descendra autour de 1 degré, pourrait atteindre jusqu'à 5 degrés dans certains secteurs près de la côte. Du gel est possible par endroits durant la nuit. On prévoit des températures près ou légèrement sous le point de congélation tôt vendredi matin, particulièrement dans les basses terres avec des minimums variant entre 0 et 2 degrés. Les conditions seront favorables à la formation de gel en raison du ciel dégagé, des vents faibles et des températures fraîches. Un avis de gel est donc en vigueur pour certains secteurs.
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